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2: Bonsoir messieurs dames, comment ça va? Messieurs dames, comme vous pouvez le constater ces temps-ci, c'est la crise, il n'y a plus d'oseille. Vous avez vu le prix de l'essence? Ça frôle les 2 euros le litre. Normalement à ce prix-là, tu le sers avec un petit palmier et une petite rondelle de citron en terrasse. Mais je vous rassure, à l'étranger c'est aussi la crise. Là récemment j'étais aux États-Unis et j'ai vu que c'était la crise même là-bas, quand j'ai croisé dans les rues de New York au feu rouge des rooms. Je vous jure que c'est vrai. Le mec vient vers moi. Please, please, give me money. Money for baby, please. Alors moi, j'essaie d'esquiver, tu vois. Oh, sorry, sorry, French, French. French, s'il vous plaît, donnez-moi argent. Argent pour bébé. Pour l'enfoiré, sans bras, sans jambes, mais parfaitement bilingue. Ils ont tout compris à la mondialisation. Petite parenthèse raciste, messieurs, dames. Les Roms sur Paris, j'en peux plus. Eux, faut qu'ils arrêtent. Eux, ils ont passé un cap dans l'innovation du handicap. Eux, ils ont des idées, c'est en 2060. Super créatifs. Les boîtes de pub se les arrachent. Moignon de la main, moignon de l'épaule, moignon de la tête. Mais comment il a fait ça, celui-là? Mais il marche quand même. Troisième bras rotatif dans le dos. Voix bizarre. T'as avant les mendiants, tu leur donnais une pièce parce que t'es pitié. Eux, tu leur donnes parce que t'es en panique. Tiens, mais casse-toi. Je vais gerber. Oh là là. Moi, récemment, ils m'ont sauté le permis. C'était à cause d'eux, je m'arrêtais plus au feu rouge. Tu sais, parfois, t'arrives au feu rouge, tu t'arrêtes, t'es dans tes pensées. L'autre jour, je m'arrête, je réfléchis à un truc, un nain, il vient, il tape au carreau. Et ben, j'ai crié tellement fort, il a reculé. Moi, je leur dis, au lieu de faire paniquer les gens au feu rouge, vous allez à la foire du trône, vous postulez au train fantôme, vous allez gagner de l'oseille. Hein. Avec la lumière. Attendez, j'ai pas fini avec eux.
3: Je vais les tuer.
2: Alors les Roumains, quand ils peuvent pas aller bosser, ils envoient les Roumaines. Roumaines, c'est deux techniques.
4: Plus l'instinct maternel. C'est bébé. C'est bébé. C'est bébé. C'est bébé.
2: Monte son fils comme si c'était le tien. Mais je le connais pas, cet enfant, madame. Ah non, c'est pas mon fils, non. Moi, je le sens quand même. Oh, ça va, tu veux me faire une Polnareff ou quoi? Qu'est-ce qui t'arrive, toi?
4: Bébé, c'est 1 euro, bébé, 1 euro.
2: 1 euro seulement? C'est pas cher pour un enfant. T'as pas des papiers à remplir, hein?
4: S'il vous plaît, fais-moi pas argent.
2: Mais vous avez des dents en or, madame?
4: S'il vous plaît, c'est bébé. C'est bébé.
2: Bébé, Tom Grisonnant, bouc, 35 ans. Bon, hey, je taquine les Roms, mais en fait, je taquine pas le fait de vouloir se sortir du sous-développement. Ça, c'est normal. Je dis juste, les mecs ont des mauvaises stratégies de marketing. Comme les mecs qui débarquent avec le panneau avec dessus écrit « J'ai faim ». Tout le temps. T'as tout le temps faim, toi. Et normalement, t'as faim, petit déjeuner, déjeuner, dîner, éventuellement goûter. Toi, t'as tout le temps faim, toi. Excuse-moi, j'ai pas tout le temps de l'oseille. Si t'as les mecs, ils débarquent, ils font la manche, mais caractériel fâché. Excuse-moi, t'aurais pas 1 euro? Non, excuse mon pote, j'ai rien. Oh putain! Ben, excuse-moi, je savais pas que je bossais pour toi. Non, vous n'avez pas prévenu? Et bien sûr, t'as les mecs, ils débarquent. Ils débarquent. Excuse-moi, t'aurais pas 1 euro ou un ticket resto? Non, entre 1 euro et 8,50 €. Bon, elle m'a jugulé l'histoire. Si moi je débarque, je te dis, excuse-moi, t'aurais pas l'heure ou une montre?
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4: Non, je voulais vous voir parce que je pense qu'il est temps de faire un bilan de mon passage dans votre agence. Et surtout, j'aimerais bien qu'on vérifie ma fiche. Ah non, mais parce que pour l'instant, vous m'avez fait rencontrer que des filles... Enfin, que des filles... Enfin, bon, déjà, c'est des filles, c'est bien. Mais, non, mais ça suffit pas. Ah non, par exemple, la dernière, elle était très athlétique. Ah si, si, si. Attendez, elle était plus grande et surtout plus baraquée que moi. Non, moi, une fille de 2 mètres, je lui fais pas la bise. Je lui serre la main et je ferme ma gueule. Oui, non, elle est gentille, c'est pas le problème. Mais 2 mètres. Moi, je recherche une femme, pas un copain avec des nichons. Et quand je dis femme, je précise, une femme qui peut encore servir. Ah non, mais parce que la vieille de la semaine dernière, merci. Hein, elle était blette. Si. Attendez, elle s'est endormie pendant le repas à cause de ses médicaments. Qu'est-ce que je fais, moi, dans un dîner aux chandelles avec une femme qui a la tête dans la purée et le dentier qui déborde de la bouche là. Ah non, non, c'est pas très glamour. Hein, Oui, je sais, la beauté intérieure. Oui, Enfin, vous êtes gentil, moi, j'y suis pas toujours à l'intérieur. Hein, Non, faut quand même qu'elle soit présentable. Hein, Non, mais j'ai l'impression que vous refilez vos fonds de tiroir, là. Mais me dites pas le contraire, mais ça se voit, des fois. Comme la moche de l'autre jour. Enfin, quand je dis la moche. La plus moche que les autres. Attendez. Au téléphone, elle me dit, on se retrouve place des Lilas, pour se reconnaître, on aura chacun à la main un pare-choc de Kangoo. Bon, au début, j'ai trouvé ça bizarre, hein, Mais rigolo. Donc je me suis pointé au rendez-vous. Et là j'ai compris pourquoi m'avait demandé un pare-choc de Kangoo. Parce qu'un pare-choc, tu peux pas le cacher. Si, je vous assure, quand j'ai vu sa gueule, j'ai voulu le cacher, impossible. Hein, Et tu peux pas dire, non, non, c'est pas le mien, je trouvais par terre. Hein, Non, t'es obligé d'assumer, de parler à la moche. Non, attendez, je suis pas dur, elle est moche. Hein. Non, mais vraiment. Non, mais même elle le sait. Attendez, une barre de sourcils sans trou au milieu. Il y a comme Pecho que ça a du charme. Et les verrues plantaires, c'est plus du tout à la mode. Même sur les pieds. Alors, sur le visage. Non, mais c'est pour ça, je voudrais savoir si par hasard, vous foutriez pas un peu de ma gueule. Ce que je voudrais... Bah, je voudrais qu'on revoie ma fiche, quoi. Eh ben d'accord, on reprend tout. Non mais moi ça me va très bien. Non mais de toute façon ça va être très rapide, je sais ce que je veux. Ah non mais moi ça va être très simple. Hein. Moi ma femme, j'aurais qu'elle soit fidèle. Et obéissante. Voilà, notez ça. Fidèle et obéissante. Comme un chien. Non mais en plus sexy quand même, hein. Épilé, hein, ouais. Belle. Oui. Oui, une femme belle, mais qui ne sait pas trop. Ah non, les filles qui savent qu'elles sont belles, elles sont insupportables. Moi, j'aurais une qui sait qu'elle est belle, mais elle n'est pas sûre. Elle a juste des soupçons, quoi. Blonde, brune, ça m'est égal. Mais j'aimerais bien qu'elle ait des cheveux. Ah non, je trouve que c'est mieux pour une femme. Hein, Intelligente. Oui. Oui, pourquoi pas, oui, Non, je sais que c'est important l'intelligence, mais à tout choisir, je préfère une femme. Ah, si en plus, elle pouvait avoir le sens de l'humour, mais... Je sais, j'en demande beaucoup. Ou alors qu'il y ait l'intelligence de la cuisine. Voilà. C'est trop tard. Elle est vive, elle. Voilà. Qu'il y ait l'intelligence de la cuisine. En fait, qu'ils comprennent comment fonctionnent les appareils ménagers. Non, mais parce que moi, j'ai essayé de m'intéresser, j'y comprends rien. C'est là où on se dit que c'est bien pensé, ces trucs-là. Ils savent à qui ils s'adressent. Bah si. Attendez, prenez un aspirateur. Une femme, ça la passionne. Elle joue avec dans toute la maison. Alors qu'un homme, un aspirateur, il s'en fout. Ça l'intéresse pas, il aime pas s'amuser. Ça m'embêterait aussi que ce soit une fille un problème. Ah non, ses soucis, ses états d'âme, je préfère qu'elle les garde pour elle. Que ce soit son petit jardin secret, quoi. Non, parce qu'en plus, si elle se focalise trop sur ses problèmes, j'ai peur qu'elle ait pas la tête à écouter les miens. Oui, c'est important qu'elle m'écoute, oui. Très important aussi. Je voudrais une femme qui n'aime pas les préliminaires. Non, je trouve que c'est une perte de temps. Ou alors qu'il fait des préliminaires toute seule. Autonome. Oui, marquez ça, autonome. J'aime bien, ça me plaît bien. Je voudrais aussi une femme qui s'habille toujours bien, toujours impeccable, mais pas chère. Voilà, qu'on ait l'impression que c'est cher, mais c'est pas cher.

0: des aiguilles et tricoterai ses vêtements, hein, parce que je... Quel travail ! Mais oui, c'est vrai que ça peut travailler maintenant, les femmes. Eh ben, comme ça, aura des sous pour acheter ses culottes en plaqué or. Je sais, je sais. Je voudrais qu'elle soit chanteuse. Ça fait classe, chanteuse, hein ? Mieux ! Chanteuse vedette. Voilà, chanteuse vedette connue. Non, chanteuse vedette à mi-temps. Comme ça, j'aurai un petit peu de temps pour lui péter le cul. Bon, je crois que j'ai fait le tour, là. Hein. Je... C'est bon ? Vous avez tout noté ? Oui ? Bon, bah, je pense que vous aurez pas trop de mal à me trouver une femme. Parfaite ! Non, mais moi, je veux pas une femme parfaite. Hein. Non, non, non, non, moi, je veux une femme pour la vie de tous les jours. Hein. Une femme de base, sans option. Hein, je... Pourquoi pas quoi ? Un homme ? Non, je savoir pas, non, je... Non, j'ai rien contre les homos, c'est pas ça. Non, c'est pas l'acteur lui-même qui me rebute, mais c'est le risque. Ben si, si je sors avec un homme, je risque de tomber sur un gros connard.
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0: Oh, ça donne envie tout ça. Bonsoir tout le monde. Nous sommes au mois de décembre pour ceux qui écoutent en direct. C'est une période qui se rapproche des fêtes de fin d'année, de Noël.
1: On n'avait pas dit vendredi 13.
0: Et vous êtes bien sûr ornithorynque durant Soundtrack avec Maître Jérôme.
1: Ça.
0: Avec moi-même, tonton oui. Yves, qui bonsoir, fait également la technique. On n'est que deux dans le studio ce soir et on va se partager avec vous une bonne tranche de gâteau de Noël.
1: Ah bah oui, tiens.
0: Une bonne bûche, là, sans qu'on fasse la prendre dans la gueule, j'ai l'impression.
1: Oui, c'est ça, je suis resté sur le vendredi 13, moi.
0: Ouais.
1: C'était l'année dernière.
0: Mais on va dire, pour ceux qui ont suivi la première et la deuxième saison, au mois de décembre, la première saison, on avait fait les films de Noël. Qui se passe à la période de Noël, mais avec ce côté justement décalé.
1: C'est ça.
0: L'année dernière, nous étions à vendredi 13. Donc on s'était dit, on va taper dans les films d'horreur.
1: Oui.
0: Et cette année, on fait un mix un peu des deux.
1: Ah, vous noterez, j'aime toujours autant Noël, moi.
0: Oui, t'emportes bien le nom.
1: Ah bah.
0: Et moi, désolé. Je suis né le bonjour.
1: Le bonjour, oui, bien le bonjour,
0: tout le monde.
1: Bonjour. Bien le bonjour. Justement à nos auditeurs.
0: Ouais.
1: Et alors, on n'est pas sur Facebook ce coup-là.
0: Non, parce que comme on n'est que deux au studio et que je m'occupe de la technique audio, m'occuper de la technique vidéo, ce serait un vrai massacre de Noël. Donc, on va éviter.
1: Oui, on va en parler, mais on ne va pas le faire.
0: C'est ça. Hein.
1: Voilà. Bon.
0: Déjà, une très belle musique de générique que tu nous as envoyée.
1: Oui, je me suis fait plaisir.
0: Tu t'es fait plaisir, il y a du Violent Night là-dedans.
1: Oui, j'ai mélangé Eddie Mitchell avec des trucs très...
0: La dernière séance, oui, on peut comprendre. Oui. Tu sais, attention, ça va couper.
1: Oui, ça va trancher, chérie.
0: C'est ça.
1: Ça va trancher. Bon,
0: sinon,
1: donc, Noël, la face cachée.
0: Ouais. Hein,
1: voilà, on est bien. L'émission où l'on célèbre la magie des fêtes. Bon, après, on ne sait pas qui va faire la fête à qui, mais... Non, mais c'est une émission de radio, j'ai pas les caméras, j'ai Yves qui me fait des grands signes, les enfants. Alors, maintenant, il va nous expliquer pourquoi. Non, c'est pas gentil.
0: C'est parce que, allez, pour bien introduire musicalement, on va commencer par une petite musique qui vient de Monsieur Cosma et d'un film qu'on rigole bien avec.

0: Oh, mais c'est tout joyeux, tout ça. On est bien à Noël, c'est bon,
1: Vladimir
0: ça.
1: Vladimir Cosma, le Père Noël est une ordure.
0: C'est pas gentil, ça.
1: Il y en a aussi, hein.
0: Ouais.
1: Non, ça c'est Audiard. Ça c'est Audiard. Donc on avait dit ici, ben on fera pas dans la guirlande, on fera pas dans le chocolat chaud. Enfin quand je dis on fera pas, bon ça sera une autre émission ça, mais
0: c'est plus tard.
1: Ouais. Voilà. Pas de Père Noël qui sente la cannelle, seulement la version cinématographique de ce qui arrive quand on met Noël entre les mains de gens profondément instables. On a préparé un petit parcours de films qui traite Noël comme un champ de bataille ou un atelier de torture, c'est selon. Bref, Noël, on est un peu plus honnête d'un certain point de vue.
0: Voilà. Et donc, on a démarré avec un classique de Cosma pour le film Le Père Noël est une ordure.
1: Ouais, Franchougar, ouais. Malaise contrôlé. Et on écoutait Monsieur Preskovic.
0: Ouais. Et donc, Le Père Noël est une ordure, le seul film de où Noël rime justement officiellement avec misère sociale, pull tricoté par une taupe, oui. Qu'on ne me regarde pas, merci, et écoute téléphone suicidaire.
1: Non mais j'avais rien pour sortir les poubelles.
0: Ouais. Sans oublier le Père Noël cambrioleur qui ressemble à ce qu'on obtiendrait si un sapin de Noël et un distributeur d'alcool avaient eu un enfant. Ça promet.
1: Excusez-moi, ouais. Un vieux reste de Josiane Balasco.
0: Tu nous rappelles quand même un minimum pour ceux qui ne l'auraient pas vu au moins une centaine de fois.
1: De Ben et Vol, Pierre et Thérèse gèrent une ligne d'écoute téléphonique pour personnes en détresse. Appuyez sur le bouton, monsieur, je vous entends pas. Bah ça c'est fait. En détresse, donc, dénommé SOS Détresse Amitié. Je sais pas si on rend service à la détresse ou... Le soir de Noël. Leur soirée est rapidement perturbée par une série de personnages marginaux, pour le coup, oui, et loufoques.
2: À la Josette, et puis la Félix. La Félix, et bien... pourquoi pas conducteur de bagnard en durant.
1: Voilà. Un couple en pleine dispute. Alors, il y aura pas que, il y aura Christian Clavier magnifiquement déguisé, tout un tas de trucs. Katia, voilà, je cherchais le prénom. Personne transgenre suicidaire.
0: Non, pas du tout.
1: Ça nous fera l'occasion de ne pas écouter ce coup-là. Un magnifique morceau qu'on a déjà écouté ailleurs. Destiné.
0: Voilà. Ne dis pas ça en me regardant. Heureusement qu'il n'y a pas la caméra parce que
1: il
0: ça
1: ne me voit pas. On a mis le chien. On a dégonflé le chien. Tout va bien. La situation dégénère complètement avec l'arrivée du Père Noël alcoolique à la découverte d'un cadavre que la joyeuse troupe décide de découper et d'emballer dans des paquets cadeaux. Ouais. Je me rappelle d'une scène justement, c'est Joyeux Noël, les animaux. Mais qu'il est con, les girafes, c'est pas carnivore. Voilà, c'est tout le film est là.
0: Ouais, donc c'est bon, on a compris, une comédie noire et burlesque, adaptée d'une pièce de théâtre au départ, faite par la troupe du Splendide, qui tourne justement en dérision l'esprit de Noël traditionnel.
1: Ouais, c'est le film qui nous rappelle que la vraie magie de Noël, c'est la plomberie qui explose et les cadeaux faits maison. Rien ne dit « je t'aime » comme un conlier en trombone. On enchaîne avant que Thérèse n'arrive avec une nouvelle sucrerie bulgare.
0: Allez, ça va... Je crois que ça va un petit peu appuyer sur la craie.
1: Ouais.
0: Allez, on envoie.

0: dans la catégorie la musique qui jette un froid. Alors là, on est avec Krampus, The Shadow of Saint Nicholas, et c'est un certain Pipes. Je sais pas s'il a fumé des pipes pour faire une musique aussi glaciale, mais
1: Douglas,
0: on va en parler.
1: Douglas Pipes. Pour les malaises.
0: Ouais.
1: Oui, oui. Alors, Krampus, un brin d'histoire. Bon, Krampus, on a le Saint-Nicolas. Moi, je suis de l'Est.
0: Ouais.
1: Il y a le Père Noël et puis il y a le Saint-Nicolas. Et des pays un peu plus au nord, encore un peu plus à l'Est, ils ont que le Saint-Nicolas.
0: Et il y en a certains, ils ont le Père Fouettard par rapport au Père Noël. Donc, l'antagonisme. Aux États-Unis, il y a le Grinch.
1: Voilà, c'est ça. Mais là, quand vous faites caca, parce que là, c'est vraiment ça, ce film. C'est quand vous faites caca dans la chaussette du Père Noël, ben là, ça a énervé l'antagoniste.
0: Ouais.
1: Le truc très énervé. C'est... Alors, allez voir le film, parce que celui-là, je le connaissais pas, mais alors rien que la bande-annonce, ça sent... C'est pas un slasher, c'est presque un film d'horreur, mais c'est plus flippant que certains films d'horreur et certains slashers.
0: Tu me disais justement hors antenne que c'était donc un film nordique et tout dans la suggestion.
1: Ah bah oui, toujours.
0: Et c'est ça justement.
1: Toujours.
0: C'est le psychologique qui agit parce que on ne sait pas ce qui se passe réellement.
1: Oui.
0: On s'imagine et on s'imagine souvent pire.
1: Alors on l'imagine et on le voit à un moment. C'est ça qui est meilleur encore. Donc voilà.
0: Oui, il y a la suggestion qui est quand même exposée à certains moments pour justement alimenter notre propre imagination.
1: Ah oui, oui. Là pour le coup, on se nourrit de ça. Donc Krampus, allez, faisons simple. C'est l'histoire d'un démon de Noël qui a le même job qu'un DRH en burn-out. J'ai trouvé l'idée pas mal.
0: Ouais.
1: C'est faire des listes et punir les gens. Enfin, quand je dis punir, on va loin. On va. Oulala. On va loin.
0: Ouais.
1: Et Douglas Pipe, que l'on a déjà entendu, c'est un compositeur de musique. C'est fou, non?
0: Ouais.
1: Deux films américains dont les longs métrages comprennent Monster House, notamment, qui a été nommé aux Oscars. Le film d'horreur Trick or Treat, par exemple. Et le film d'horreur aussi, donc Krampus.
0: Ouais.
1: Le monsieur est un peu spécialisé quand même.
0: Certains, justement...
1: Certains sont très bons dans les comédies
0: romantiques, dans les films d'action, dans certaines scènes, justement, parce qu'ils ont cet esprit et que c'est leur passion.
1: Voilà.
0: Lui, s'il aime faire flipper les gens, il va faire flipper les gens.
1: Puis vous avez Hans Zimmer qui, lui, est bon. Point. C'est tout. C'est pour moi, c'est gratuit. C'est fait. Max, donc, racontons un petit peu l'histoire, un petit synopsis, hein. Oui, parce que je les ai pas notés, il vit les voix pas, il panique, là. Max, donc, un jeune garçon perd l'esprit de Noël. C'est con pour celui qui l'a trouvé, hein, d'ailleurs.
0: Ouais.
1: Face aux disputes de sa famille, dysfonctionnelle pour le moins, est déchiré. Et il déchire sa lettre au Père Noël. Ce geste malheureux, pas perdu pour tout le monde, libère la colère de Krampus, un ancien démon mythique qui punit les non-croyants pendant les fêtes. Une violente tempête de neige isole la maisonnée. Sinon, c'est pas marrant. Hein.
0: Oui, faut
1: pas déconner.
0: Il faut respecter le truc. Seul, isolé, dans le noir.
1: John McClane n'arrivera pas.
0: Ouais.
1: Non, c'est mort. C'est pas possible, c'était une autre émission il y a 3 ans. Qui se retrouve assiégé par un démon cornu et ses jouets monstrueux. Est alors forcée de mettre de côté ses différends et de s'unir pour survivre à cette nuit d'horreur, littéralement.
0: Donc,
1: il va y avoir du ketchup.
0: On comprend que c'est une comédie donc horrifique qui revisite le folklore européen avec un mélange de frissons, d'humour noir, se terminant. Sur une note ambiguë.
1: Voilà.
0: Parce que, sans spoiler,
1: on ne sait pas quel est
0: le sort de la famille. Et c'est ça qui. Moi, c'est le genre de truc que j'adore dans les films.
1: Oui.
0: C'est laisser ouvert.
1: Oui, c'est ça, c'est Inception.
0: Est-ce que
1: la toupie, elle va tomber ou pas?
0: Ouais. Il y a un autre film comme ça que j'ai aimé, ça se passe dans l'espace où il récupère j'ai oublié le nom, c'est avec Jack Gyllenhaal, il récupère une capsule qui vient de Mars qui a des échantillons et il découvre qu'il y a un être qui est peut-être vivant et qui finalement la fin on dit qui c'est qui a gagné.
1: On a eu beaucoup X-Files, d'épisodes X-Files qui étaient comme ça aussi, mais c'est pas le sujet. Moi, j'apprécie particulièrement la famille dysfonctionnelle qui pousse littéralement une créature démoniaque à se dire non, les gars, là c'est trop. Je viens avec les copains, on va péter des gueules. Voilà, c'est tout. C'est le film qui prouve que la meilleure façon de survivre aux fêtes, c'est de surtout pas inviter tonton et son racisme festif.
0: Pourquoi ? Au moins on se marre.
1: Oui.
0: Au moins on s'envoie de la table. Voilà. On s'envoie de la dinde derrière la gueule. C'est des marrons.
1: Bah des marrons, oui. Et on applaudit les jouets possédés. Rien ne dit Noël comme une poupée qui veut votre âme.
0: Ouais. En fond sonore, on a débuté une petite musique qui s'appelle Feliz Navidad. Et ça vient du film Violent Night.
1: C'est à venir.
0: Mais on si, il faut, je vous le mets.
1: Eh ben, mets-le nous, tiens.
0: Mon cher.
1: Titre.
0: Allez.
1: Allez-y. Mettez-nous-en un.

0: Oh, bah c'est assez joyeux,
1: ouais,
0: ça.
1: Ouais, ouais, on l'a, tu l'as, là, Bruce Willis qui déboule. Tu le tiens, c'est fait pour.
0: Ah.
1: C'est fait pour. Quand j'ai écouté ça, je me suis dit, bordel, ça me rappelle quelque chose. Mm. Bah oui, ça rappelle tous les films avec Bruce Willis, dont 48 minutes pour vivre, Piège de cristal et compagnie, où là, on sent bien qu'on n'est pas dans le même rythme qu'avant.
0: Ouais.
1: Là, il va y avoir... ça va envoyer un peu plus du pâté. Donc, Violent Nights, le bien nommé, donc,
0: ouais,
1: sans Bruce Willis, hein, qui est plus en état, pauvre père. Et on écoute quoi, mon cher Yves ?
0: Là, donc, c'est une musique qui est composée par Dominic Lewis, et donc Feliz Navidad, pour bien jouer sur les mots, quand même.
1: Évidemment.
0: Et Dominic Lewis, c'est un compositeur britannique, et il cite comme influence John Williams.
1: Oui.
0: Pourquoi pas, un petit monsieur sympa,
1: mmh.
0: Alan Silvestri,
1: un inconnu
0: également, mmh. En classique, Claude Debussy,
1: mais
0: Maurice Ravel,
1: non plus.
0: Dans la pop, les Beatles, les Beach Boys, dans le rock, Eric Clapton,
1: ouais,
0: et Jimi Hendrix.
1: Oui,
0: donc,
1: ça va.
0: Il est très ouvert d'esprit,
1: mais
0: et
1: écoute,
0: au moins, ça alimente bien la
1: musique. Oui, oui, oui, oui. Il attaque à la Royal Academy of Music de Londres, et il s'est spécialisé, comme on l'entend, en musique classique au violoncelle. Et en composition musicale, c'est mieux.
0: Ouais.
1: Hein.
0: Et il
1: étudie avec qui ?
0: Ouais,
1: c'est qui son mentor à ce monsieur ?
0: Un certain Rupert Gregson Williams.
1: Alors, faut qu'on parle des Gregson Williams. Moi, je sais plus. Il y en a combien ? Parce que je connaissais Harry, hein, qui joue avec son perroquet, avec son pote Hans. je l'aime plus, on le connaît trop, lui. C'est pareil. Alors là, ça doit être un frangin. Rupert, ou alors l'autre a changé de prénom, je sais plus.
0: S'il faut, on fera une spéciale famille, justement, Gregson Williams.
1: Une familiale.
0: Ouais.
1: Oui. Alors, puisque le monsieur est intéressant et que non seulement il a un passé, mais il a surtout un avenir.
0: Ouais.
1: En 2009, il s'installe à Los Angeles et il rejoint l'équipe de Remote Control Production de
0: Hans Zimmer.
1: Yeah, il travaille sur de nombreux films pour les compositeurs Henry Jackman, John Powell et Ramin Djawadi, en composant notamment des musiques additionnelles. On marque le pas, on prend un cran.
0: C'est
1: voilà. En 2014, il est nommé aux Emmy Awards pour son travail sur le long métrage d'animation Drôle de dinde.
0: Ah, oui, c'est bon... bien, Noël.
1: Oui, oui, oui, c'est ça. Celle-là, on va pas la gracier, je pense pas.
0: Ouais.
1: Voilà. En 2015, il est nommé au World Soundtrack Award. Plaf, on en reprend une plâtrée. Un peu mieux. Pour MI5 Infiltration. Alors, j'irai écouter la musique, le film en lui-même. Moi, je préférais la série.
0: Ouais.
1: Voilà. En 2016, il compose la musique du film Molly Monster de Jodie Foster en moins d'un mois. Voilà, on sent le gars qui monte.
0: Il monte, il a.
1: C'est un Zimlin.
0: De toute façon, pour être justement adoubé par Hans Zimmer, c'est que.
1: Alors,
0: il a un potentiel et qu'il suffit de lui mettre un peu mieux, peut-être, le pied à l'étrier, de le pousser à bien apprendre sur le terrain.
1: Bah, c'est surtout que chez Hans Zimmer, il y a le matos pour.
0: C'est ça.
1: C'est-à-dire qu'on est loin de l'Amstrad où tu fais sur 8 bits. Non, là, il y a du matos. Et en général, c'est souvent un échange, parce que Hans Zimmer, c'est un autodidacte.
0: Oui.
1: C'est, voilà, le gars va aller chercher. C'est intéressant. Et on sent justement le petit gars qui va aller loin.
0: Ouais, parce que...
1: parce qu'il continue de collaborer avec Henry Jackman pour le mettre du haut château.
0: Et en 2022, ben, il est quand même arrivé sur un film d'action très sympathique.
1: Alors, c'est pas un triple A, mais on commence à taper dans des gros budgets. Ouais. C'est Bullet Train.
0: Ouais.
1: Il fait le film de Noël
0: Spirited.
1: Spirited, excusez-moi.
0: Jésus-Christ. Et donc Violent Night.
1: On y vient. Et là, Violent Night aux États-Unis, c'est quand même un énorme budget. Ce serait un peu l'équivalent de la grosse pub du Super Bowl, voyez-vous. C'est quand même le film qui. On n'est pas sur le Rain Man qui a fait connaître Hans Zimmer, mais on a bien la progression. On le voit, le petit gars qui... Enfin, c'est plus un petit gars. Là, il va devenir excessivement bankable d'ici peu, je pense.
0: Et là, on est vraiment sur un côté Noël, Père Noël. On va dire rock'n'roll et un peu énervé.
1: Ah oui, très énervé. Très, très énervé. Mais très énervé à l'américaine, dans les codes, gauche-droite. On est vraiment sur... C'est pas John McClane.
0: Mmh.
1: mais ça s'en inspire. Et c'est volontairement assumé. Donc on est le soir de Noël. Jusqu'ici, tout va bien. Un Père Noël usé, cynique et alcoolique pense à prendre sa retraite. Alors qu'il effectue sa tournée dans le Connecticut, il atterrit dans la propriété de la riche famille Lightstone. Alors les noms, pas clichés. Prise d'assaut par une bande de mercenaires impitoyables dirigée par le vilain Scrooge. Ah, dis donc, c'est bien foutu. Voilà. Ouais, non, mais au niveau du scénario, on est sur le demi-post-it, je pense. Pas plus. Réveillé de sa torpeur par le désespoir de la jeune Trudy, retenue en otage, le Père Noël troque sa hotte contre des armes de fortune. Alors, littéralement, hein, oui, tout ce qui traîne. Il se lance dans une violente et sanglante croisade pour sauver la famille et redécouvrir le véritable esprit de Noël. Alors, il va le chercher.
2: On va dire, c'est ça, il envoie des marrons.
1: Il va le chercher profond.
2: Il fourre bien la dinde, c'est ça.
1: Il a des utilisations avec des patins à glace, des sucres d'orge, c'est. Et une grenade à la fin. Moi, je vous laisse la grenade, j'aime bien les frics exotiques.
2: On vous laisse découvrir pour ceux qui n'ont pas vu et qui aiment justement le côté comédie d'action parodique, mélangeant justement l'esthétique des films de Noël à la violence de Die Hard, comme tu étais en train de dire.
1: Ah, tout à fait. Le Père Noël alcoolo, blasé, sale, à deux doigts de crier yippie-kai, pauvre con, on n'est pas loin. On est vraiment pas loin. Voilà, qui se bat contre des mercenaires, on est bien, ça change du marché de Noël. Mais bon, ça reste
2: au moins
1: de la violence.
2: C'est ça qui est beau.
1: Et puis on est aux States, Voilà. C'est ce qui est beau. C'est ce que le film nous rappelle. C'est, si tout paraît perdu, la magie existe encore. Voilà. Surtout quand elle est accompagnée d'une masse en foot.
2: Il y en a un peu plus. Je vous le mets quand même.
1: Oui. Allez-y. Jusqu'à la garde. On est bien. Bien. On passe à la suite.
2: On va venir à un film français.
1: C'est français.
2: On va revenir à la France et.
1: C'est pas le même budget et
2: on s'est déjà un petit peu ancien parce que en nommant le film, certains vont se dire oh là, ça nous rappelle l'époque du Minitel parce que le film s'appelle
1: 3615 Code Père Noël
2: et on vous envoie un petit morceau. Vous allez peut-être reconnaître la voix.

0: cette voix granuleuse. Si vous l'avez reconnue, bien sûr, c'est Bonnie Tyler.
1: Bah, d'autant plus que tu nous l'as dit, hein, mais bon, hein, voilà. Bon, 3615, code Père Noël, en 89. On est gentil.
0: Voilà.
1: Remettons dans le contexte.
0: C'est ça.
1: Voilà. Aussi connu sur le titre Deadly Games.
0: Ouais.
1: C'est moins, c'est moins. C'est granuleux.
0: Là, ça indique plus, on va dire, la finalité du film.
1: On s'éloigne de Violent Night avec la grenade qui explose avec le méchant dedans ou un ogivier. On a un joli nuage rose. Là, c'est Deadly Games.
0: Ouais.
1: Voilà. Thomas, un jeune garçon surdoué, il y en a d'autres, et passionné d'informatique, oui, bon, à l'époque, passe la veille de Noël seul dans un grand château familial avec son grand-père, diabétique, admettons. Pendant que sa mère est au travail, bah oui, sinon c'est pas marrant.
0: Ça, ça arrive,
1: voilà.
0: Il y en a qui travaillent,
1: un château isolé, il n'y a plus de jus,
0: voilà.
1: Il faut bien faire des films d'horreur. Bon. Croyant fermement au Père Noël, il utilise son Minitel via le service 3615 Père Noël, 1.19 la minute, pour communiquer avec lui, mais tombe par hasard sur un psychopathe évadé d'un asile qui se fait passer pour le personnage. Moi, je dirais un Noël normal.
0: Oui.
1: Je vois pas.
0: C'est presque le Père Noël est une ordure aussi.
1: C'est pas mon pire Noël. C'est pas mon pire Noël. Mais bon, c'est une autre histoire. Enfin, une émission spéciale, comme dirait. Voilà. Remettez-moi un peu de beurre. L'intrus s'introduit. Oh, non. Ah, bah, qu'est-ce que je dis, moi?
0: Tu parlais de beurre.
1: Non, non, c'est un autre film, ça. Alors, dans la maison. Ouais. Nulle part ailleurs. Calmons-nous. Et Thomas, se prenant pour un héros de film d'action, doit transformer le lieu en un vaste terrain piégé pour protéger sa vie et celle de son grand-père. Faudrait pas qu'il crame celui-là, sinon, ça sentirait le caramel.
0: Bon, ouais,
1: ça c'est fait aussi. C'est
0: et,
1: pour moi.
0: Et en ayant fait le synopsis, on arrive à capter un peu une ambiance type maman, j'ai raté l'avion.
1: Oui, mais énervé.
0: Ouais, dans une version bien plus sombre et violente. Ça dépeint
1: justement, un jeu mortel.
0: Ouais, le jeu mortel du chat et de la souris dans
1: un côté Squid Game. Ouais,
0: dans un thriller horrifique français qui est culte et qui mêle l'innocence de l'enfance à la brutalité d'une home invasion. Et il faut savoir également que vous avez donc passé le titre de Bonnie Tyler qui s'appelle Merry Christmas,
1: oui,
0: et qui est assez joyeux par
1: c'est
0: rapport.
1: C'est le seul. C'est
0: celui qui est joyeux parce qu'autrement, la musique est composée par un certain Jean-Félix Lalanne.
1: Et on l'entend.
0: Et
1: on entend les synthés de l'époque.
0: Et c'est le frère de Francis Lalanne.
1: Oui.
0: Et Jean-Félix Lalanne n'a pas la même notoriété, mais c'est un très bon musicien qui, justement, a su capter pour ce film la noirceur qu'il y a finalement derrière les nuages qui sont justement une nuit de Noël qu'on voit toujours avec la neige et compagnie, donc c'est forcément couvert. Cette couverture, elle est à l'intérieur du château, elle est c'est pas le côté justement où on est à la fenêtre avec le chocolat chaud
1: en
0: entendant crépiter le feu de bois dans la cheminée,
1: papy dans
0: en se disant youpi youpi. Non,
1: youpi,
0: pas tout
1: youpi,
0: à fait.
1: Youpi, youpi, youpi. Bon, d'accord, alors. OK. D'accord. C'est pas Valorant Light. Et moi, quand j'entends cette musique, mine de rien, ça me rappelle aussi un certain Eric Serra. Alors, je pense à...
0: Et en fond,
1: c'est très syncopé, c'est très haché.
0: Et en fond sonore, justement, ce que vous entendez, le titre s'appelle Hymne à la folie.
1: On est bien?
0: Ça change bien de Merry Christmas.
1: On est bien. Voilà. Oui,
0: Voilà, donc c'est.
1: Bonnie Tyler, c'est le seul truc fréquentable de la bande-son.
0: Et
1: le reste, ça pique.
0: Voilà,
1: Ah oui, ça pipique. Non,
0: on fait peut-être justement dans le décalé, mais allez,
1: on
0: vous met pas non plus les musiques les plus glaçantes. On aurait pu justement.
1: On aurait pu,
0: être
1: mais
0: totalement
1: elles ont besoin
0: thème,
1: des images pour exister souvent. Celle-là, il y en a certaines où le silence fait partie de l'horreur. Là, il nous faut du son. On est à la radio déjà qu'on n'a pas l'image.
0: Et en même temps, j'ai dit le côté glaçant. Bon, c'est un peu normal, c'est Noël.
1: Il va nous faire une transition.
0: C'est le côté, on voit la neige tomber. Et qu'est-ce qu'on fait avec la neige? Souvent, des boules de neige, des batailles de boules de neige. Et les gamins aiment bien faire des grosses boules de neige. Pour faire un bonhomme de neige, lui coller des bâtons de bois pour faire les bras et une carotte pour faire le nez et des cailloux pour faire les yeux.
1: J'ai eu peur.
0: Et là, on va aller voir un certain
1: Jack Frost, le bonhomme de neige. Tu as

0: Jack Frost.
1: La voix de la demoiselle, mais bien dans le concept. Hein.
0: Voilà.
1: Elle a pris froid, là.
0: C'est ça. Elle a pas pris de miel, celle-là.
2: Ouais. Non.
0: Jack Frost. Donc, ouais. Le film qui répond à la question que personne n'avait posée. Merci.
1: Et si un bonhomme de neige avait des pulsions meurtrières. Ouais, c'est un concept.
0: Oui. Film qui prouve qu'on peut faire un tueur avec de la neige, une carotte et beaucoup de mauvaise volonté. Parce que c'est un nanar illustre. C'est un succès d'estime et c'est surtout un film qui est sorti directement en vidéo.
1: Voilà. Et qui arrivera directement dans la haute du Père Noël, alors.
0: Ah oui, on va aller le voir. Ah ben ça.
1: Ouais.
0: Bonsoir Ludo. Ludo.
1: Et même en même temps, il y a un truc quand t'as demandé justement que t'as signalé. Père Noël, du moins le bonhomme de Noël.
0: Le bonhomme de haine, oui, on n'est pas loin.
1: J'ai même vu un court-métrage où c'est des sapins de Noël tueurs.
0: Bah,
1: et
0: oui,
1: celui-là,
0: oui.
1: Il faut aller le voir aussi.
0: Il y a plus un épisode de Doctor Who où Noël est très instrumentalisé pour nous montrer des trucs vraiment moches.
1: Oui.
0: Et donc, on se dit,
1: bah pourquoi pas.
0: Ah bah oui.
1: Dans les films d'horreur, on a bien les tomates tueuses et des trucs comme ça, les sandwichs et autres.
0: C'est très énervé.
1: Pourquoi pas les bonhommes de neige.
0: Les donuts aussi, les donuts.
1: C'est ça.
0: Vous ne saviez pas ce qui manquait à Noël. Encore une fois, un bonhomme de neige psychopathe. Voilà. Le film d'horreur Jack Frost en 97 raconte l'histoire d'un tueur en série exposé à des produits chimiques. Il ne faut pas le confondre avec le film familial de 98.
1: Ouais.
0: C'est à peu près la même chose, mais lui est sorti sur la grande toile. Voilà, je crois que c'est Michael Crichton, un truc comme ça.
1: C'est Michael Keaton qui fait,
0: Michael
1: je crois,
0: Keaton.
1: Le...
0: Je confonds toujours les deux, excusez-moi. Voilà. Et c'est le papa qui était jamais là, qui meurt dans un accident terrible et qui se réincarne en Père Noël.
1: Ouais.
0: Bon, lui, le note de film, Balek.
1: Ouais.
0: C'est les Tortues Ninja, c'est-à-dire que le tueur du coin se retrouve à taper dans la citerne de produits chimiques très verts radioactifs où là fallait pas y aller.
1: Ouais.
0: Et se transforme en un espèce de bonhomme qui veut assouvir ses pulsions.
1: Il fusionne avec la neige, il devient un bonhomme de neige avec toujours les pulsions meurtrières.
0: Ah bah oui.
1: Ce serait pas marrant sinon.
0: C'est pas un slasher.
1: Ouais.
0: Voilà. Donc. Et son corps.
1: Ouais.
0: Donc. Fusionne avec la neige, le transformant en un bonhomme de neige meurtrier. Il utilise alors ses nouveaux pouvoirs glaciaux pour se venger du shérif. Or, pas que le shérif, hein, parce que sinon, ça serait vite fait. Qu'il a capturé et terrorisé la petite ville de Snow Mountain.
1: Oh, bah en plus,
0: c'est fou
1: comme par hasard.
0: Je pense qu'une avalanche a coupé la route, comme ça les secours ils peuvent pas venir. Dites-donc, c'est bien foutu. C'est formidable.
1: On se retrouve quand même avec le seul slasher où la météo fait office d'arme du crime.
0: Oui, c'est pas faux. C'est pas faux. C'est pas faux. Et puisqu'on est dans le bad, qu'est-ce qu'on se fait?
1: Tu veux vraiment qu'on soit mauvais, qu'on soit méchant?
0: Ouais, je vais demander. Allez, mets-nous un coup de bad sans bâtard.
1: Allez. C'est parti.

0: Mais c'est tout joyeux.
1: Ah, oui. Mais on fait des transitions, oui. On est glauque, on redevient joyeux, on redevient glauque, on redevient joyeux.
2: Joyeux. D'ailleurs, c'est qui le fait du joyeux? C'est David Kittey, compositeur américain de musique de film, né à Los Angeles en 61. Les plus tout jeunes.
1: Il a fait quelques musiques de films qui sont quand même un petit peu connues.
2: Oui.
1: Comme Allô Maman, ici bébé, et oui. Allô Maman, c'est encore moi,
2: vous.
1: En 89-90.
2: Oui, Junior le Terrible.
1: Ouais. Il y a un autre qui est quand même bien connu, c'est Scary Movie.
2: Oui.
1: On est déjà un peu justement dans ce côté

0: sont les producteurs délégués. Et on aime, oh, on aime ça, du film. Et ils sont à l'origine du scénario. Ah, on adore. Et ça, on ira le voir.
1: C'est ça qui fait du bien.
0: Encore une fois, d'ailleurs.
1: C'est ça qui fait du bien, justement. On sent la patte décalée, grinçante en même temps.
0: Ah oui.
1: Et justement, donc Willie T. Stoke, un escroc misanthrope et alcoolique qui, chaque année, se fait embaucher comme Père Noël dans un centre commercial pour le voler la veille de Noël. Bah oui, une fois que le pognon est rentré...
0: Oui, on passe à autre chose. Voilà.
1: Et avec l'aide de son partenaire, un homme de petite taille déguisé en elfe...
0: Non, de taille ridicule.
1: Marcus, il prépare leur casse habituelle.
0: Cependant, les choses se compliquent lorsque Willy, un ivrogne grossier qui déteste les enfants, se lie d'amitié avec Turman, un jeune garçon crédule et solitaire. Alors Willy, c'est la personne de taille ridicule. Mmh. Voilà. Cette amitié inattendue commence à faire ressortir un côté plus tendre et altruiste chez Willy. Pendant ce temps, sa conduite erratique attire l'attention de la sécurité du centre commercial. En fin de compte, Willy doit choisir entre son mode de vie criminel et la rédemption que lui offre l'amitié de Turman.
1: Ouais, on garde quand même l'esprit de Noël au final dans ce film. Justement, ce n'est pas totalement désespéré et criminel. On est dans le Noël décalé.
0: Et c'est le film parfait pour rappeler que même les pires personnes peuvent changer. Ou juste continuer comme ça, finalement.
1: C'est ça, c'est justement...
0: Voilà. On remercie les frères Cohen. Ouais. on aime ce genre de film.
1: Bon, on va un peu plus en profondeur.
0: Ah oui, bah on va même carrément aller à l'intérieur.
1: C'est...
0: Voilà, titre, littéralement.
1: C'est, oui, on peut dire titre.
0: Allons-y.

0: Bon.
1: Alors là.
0: Il y a de l'ambiance là.
1: Voilà. Claustrophobie émotionnelle. Une maison, une nuit, une femme enceinte, une intruse en noir. Trois petits points. Voilà. Le tout dans un silence dérangeant. Et le genre de musique que nous avons actuellement à l'oreille.
0: Qui, là, on va dire, c'est vraiment très.
1: C'est le karma, des fois, c'est pas de bol, des fois. Ça rappelle que, le simple fait, des fois, de dire bonsoir à la mauvaise personne, c'est pas de bol. Ça peut miner une soirée, au sens premier. Miner.
0: On va pas entrer dans les détails. On va quand même faire un mini synopsis. Mais ce film se débrouille bien tout seul pour être mémorable.
1: Oui,
0: justement, insister.
1: Oui, insister encore. Calmons-vous.
0: Père Noël, je vous demande de vous arrêter. Voilà.
1: Ok, bon. Depuis la mort tragique de son mari dans un accident de voiture, Sarah Croche est seule malgré une mère omniprésente. C'est toute seule.

0: rappeler enceinte qu'elle passera son réveillon de Noël. D'autres l'ont fait. Bon, pas enceinte, hein. Voilà. Dans sa maison, tout est calme jusqu'au moment où quelqu'un vient frapper à la porte. Derrière, une femme prête à tout pour arracher l'enfant qu'elle porte en elle.
1: Et c'est à noter que c'est un film français.
0: Oui.
1: Avec Béatrice Dalle.
0: Oui.
1: Et rien que déjà Béatrice Dalle, dans ses rôles, elle est comme possédée la plupart du temps.
0: Alors,
1: imaginez ce qu'elle est capable de faire dans un film avec un tel synopsis.
0: Voilà.
1: On va dire, on vous laisse le plaisir d'aller le découvrir.
0: Mais
1: il faut savoir que vous allez à l'intérieur. Réellement. Le film est très bien trouvé au niveau de son titre.
0: Oui. Littéralement.
1: Mais vous voulez vraiment un truc terrifiant. On va faire le jeu de mots de merde. Du moins, je le fais sans problème.
0: Oui.
1: Parce que l'ambiance qu'il y a derrière, on va pas la laisser tourner pendant des heures. Et de toute façon, on n'a pas le temps.
0: On en pourrait.
1: Là. Mais allez, on va passer à un truc qui va
0: plus efficace.
1: Ouais.
0: Plus américain.
1: Ouais. Hein,
0: voilà.
1: Allez.
0: On n'a pas le temps.
1: Un petit Silent Nightmare. Ouais. Ça vous dit ? C'est parti.
0: C'est terrifiant.

0: Silent Night, mais en version cauchemar, Silent Nightmare, une musique composée par Paul Wiley pour le film Terrifier 3.
1: Et ouais. Qui ne démérite pas.
0: Hein. Ouais, ouais.
1: Pas du tout. Et puis on est au même endroit, on est aux États-Unis. C'est comme Jason, il est revenu, il reviendra. Et puis de toute façon, il était venu la première fois et on va rester au même endroit. On va de nouveau abuter des gens parce qu'il faut bien la louer à nouveau, la baraque de merde aurait dit Bigard. Ouais,
0: voilà. Et Terrifier 3.
1: Et on
0: 3,
1: est tout à fait là-dedans.
0: Et il faut savoir que Terrifier 3 est l'un des rares films d'horreur classé moins 18 ans.
1: Oui.
0: Il est vraiment. Le 1 et le 2 étaient classés moins 16 parce qu'il est quand même très cru. Ils sont très crus.
1: Ah oui, là.
0: Mais le 3, ils se sont dit, on va aller. Il y en a un peu plus, je vous le mets quand même.
1: Oui, oui, oui, oui, oui. Oui.
0: Et, donc, oui. Et
1: un
0: c'est.
1: Un clown.
0: Ouais.
1: Un clown. Bon. Pendant Noël.
0: Ouais.
1: Déjà, avec une musique comme ça. Bon. Voilà. Et Noël.
0: Voilà.
1: Ça sent déjà l'erreur administrative.
0: Bon. Ouais, on s'excuse.
1: Voilà.
0: Non, c'est le thème
1: voilà.
0: de l'émission, donc on s'excuse
1: mais là,
0: pas.
1: Mais là, c'est Art le clown. C'est le 3.
0: Ouais.
1: C'est le 3. Le gars n'a pas changé. Hein. Si, de costume. Bon,
0: oui.
1: C'est tout. Pour le reste,
0: ouais.
1: il veut buter tout le monde.
0: Il avait déjà l'air terrifiant, mais là, il met juste le bonnet du
1: oui,
0: Père
1: c'est ça.
0: Noël.
1: Il revient, c'est toujours ce problème d'interprétation.
0: Voilà.
1: Il revient dans une ambiance festive. Pour lui.
0: Oui, oui.
1: Pour
0: oui,
1: lui.
0: Oui.
1: Voilà. Oh, mais pendant que la musique nous envoie dans le malaise le plus profond, parlons de Paul Wiley qui nous l'a ouais. fait, cette magnifique musique.
0: Parce que justement, pour réussir à composer ça, il faut
1: oui.
0: quand même un musicien qui sait justement jouer là-dessus. Et Paul Wiley, c'est un compositeur de musique de films basés à Los Angeles, mêlant synthétiseurs vintage et sonorités organiques. Et il a créé les ambiances menaçantes du personnage d'Art le Clown, dont la franchise donc a succès Terrifier. Et il a composé la musique de 17 films de genres variés et a également contribué à la série à succès Kingdom. Et parallèlement, à son travail de compositeur de musique de film, il a été le guitariste de Marilyn Manson. Ça explique peut-être un peu aussi ses inspirations, parce que Marilyn Manson est quand même réputée pour des musiques assez glauques, gothiques, ambiantes, et un
1: c'est
0: peu...
1: C'est pas Chantal
0: Non.
1: Non. Non, non. Ah ben
0: et
1: non.
0: Il a joué pour Marilyn Manson entre 2014 et 2020 en tournée. Et il a également participé à l'album
1: oui.
0: We Are Chaos de
1: oui.
0: Manson justement sorti
1: voilà.
0: en 2020 et il a aussi produit des albums pour des artistes tels que Magic Eyes et Here Lies Lucy, des groupes de rock, donc justement il y a ce côté rock qu'il aime bien en conséquence. Mais allez,
1: revenons,
0: un petit synopsis,
1: revenons à Art. Il en a gros sur la patate.
0: Oh, pourquoi?
1: Il a fait le 1, il est retourné au rab, il a fait le 2.
0: Ouais.
1: Mais c'est les fêtes. Oh, Art, il avait envie de s'enjailler. Alors Art, il a fait comme d'habitude, il a suivi Seina et son frère Jonathan, tentant de vivre normalement après les horreurs d'Halloween. Alors oui, ça n'arrive qu'aux États-Unis. Hein. Vous prenez deux films d'horreur dans la gueule, eh ben on va continuer de vivre au même endroit. Hein. Tout à fait. Tout à fait. Voilà. Mais
0: bien,
1: Art,
0: finalement,
1: le clown refait surface. Fallait bien faire le 3, j'ai envie de dire.
0: Oui.
1: Voilà. Pour gâcher Noël. Oui. Transformant la saison des fêtes en un bain de sang. De sang sanglant. Ah, j'aime beaucoup.
0: Ouais.
1: Oui, de sang sanglant, sanglanté, j'ai envie de rajouter.
0: Là, on peut justement.
1: On est bien. Oui, parce que dans le trailer, vous le voyez. Vous le voyez, Art. On connaît tous cette image des gentils petits enfants qui s'allongent dans la neige
0: ouais.
1: pour faire des anges.
0: Ouais.
1: Là, Art, on le voit déguisé en Père Noël avec son bonnet, avec son masque ensanglanté à la Scary Movie. De toute façon, il a déjà mangé ta maman, il a pas pris de beurre et il mangera toute la famille dans le caveau familial, c'est pas le problème. Et lui, il est allongé sur le sol et il fait un ange dans du sang.
0: Dans le sang.
1: Ah, ouais. Tiens, voilà du boutin.
0: Bah oui.
1: Art, donc, avec l'aide de la sinistre Victoria, terrorise la ville. T'es terrorisé et après tu meurs.
0: C'est comme ça qu'il s'amuse.
1: Et il force Sienna à se battre pour sa vie. Bah, j'espère qu'il va tenir parce qu'il faudra faire un 4. Je sais pas, on verra.
0: On verra bien.
1: Et celle de son frère, donc, dans un affrontement final démoniaque lié à l'enfer. Rien que ça. Ouais. Rien que ça. Voilà.
0: Et donc, vous avez compris, le film explore les thèmes de la survie.
1: Ah oui, parce qu'on essaie. Oui.
0: Vas-y, sors les rames et allume un peu plus le feu dans la cheminée en disant s'il passe par là, peut-être qu'il va se cramer un peu le cul, qu'il ne viendra pas.
1: Oui, alors et on parle aussi du traumatisme.
0: Ouais. Hein,
1: oui, bah on peut.
0: Et voilà. D'un Noël pas très féerique, plutôt cauchemardesque.
1: Oui, pour le moins. Ouais. Voilà. Et avec Art. Déterminé à semer le chaos.
0: Si peu. Qui sème le chaos récolte quoi? La mort, c'est ça?
1: Oh bah de toute façon, oui. Vu le stock de ketchup et oui. Oh bah il y en aura pour tout le monde.
0: Oui, là c'est vraiment il y en a un peu plus. Bah, là, c'est filmé quand même. Et c'est pour ça justement qu'il interdit moins 18 parce que comme beaucoup de films d'horreur, il faut toujours pour attirer le public, pousser un peu plus loin.
1: Alors oui, mais c'est un genre.
0: Oui.
1: Ça me rappelle Evil Dead. Evil Dead, dans la série Purulent, machin, j'ai jamais vu un film avec autant de trucs. Et finalement, ça en devient rigolo.
0: Oui, mais Evil Dead avait
1: ce côté flippant.
0: Evil Dead
1: avait
0: ce côté, je crois, un peu volontaire de mettre justement des litres de sang d'explosions de tête et de découpage de bras.
1: D'une scène débile où l'oreille d'un zombie tombe dans l'assiette. C'est que des trucs. Allons-y. On bute les zombies avec la tondeuse à gazon parce que pourquoi pas.
0: On va dire ça, c'est le tag de certains, justement, de dire on va faire une parodie tout en faisant un vrai film d'horreur.
1: Oui.
0: Et c'est ça justement. On a vu plein de films comme ça. Celui avec la boisson frelatée où ça se décompose dans tous les sens. C'est ultra gore.
1: Oui.
0: Puisque les gens fondent, explosent et compagnie.
1: Oui.
0: Mais au final, c'est tellement exagéré. Qu'on finit par en rigoler. C'est bête à dire, mais on finit de rigoler des scènes d'horreur.
1: Oui.
0: Et là, par contre, on est quand même dans le film d'horreur. Qui tâche.
1: Mais on arrive
0: à la fin. On va se dire au revoir parce que je suis en train de voir l'heure qui tourne.
1: Mon Dieu, l'heure qui tourne.
0: Ouais. On va se finir.
1: On va se finir.
0: Par
1: d'accord.
0: Un petit justement.
1: Titre.
0: On parlait d'Halloween et de Noël. Bah il y a un autre film qui aborde Halloween et Noël en même temps. On en avait parlé lors de la première saison. C'est l'étrange Noël de Monsieur Jack.
1: Et justement
0: pour nous quitter. Une petite musique venant de ce film. C'est Tim Burton à la réalisation. C'est Danny Elfman. Et on vous dit, joyeux Noël quand même.
1: Bonne nuit.
0: Ouais.
1: On
0: se retrouve au mois de janvier avec une thématique, on va dire, un peu plus joyeuse. Mais nous connaissant, ça peut être un peu décalé. On va chanter avec Monsieur Jack.
1: Yeah.
0: Allez, salut Jérôme.
1: Salut Yves. Salut les auditeurs, bisous.

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2: Il est 4h.

à toutes et à tous. Quelle délicatesse bienveillante que la chanson Le Lac. En ouverture de l'album Toute crue de Gilles Kaplan au menu de la galette complète du jour sur Ornithorynque. Le Lac étant le premier single de promotion de l'album en 2001. Paru en avril 2001, porté par un timbre de voix caractéristique et doux, sur une mélodie chargée de mélancolie, l'album teinté d'espoir enjoué, malgré des ombres qui planent sur le lac, vient nous réchauffer les sens grâce au soleil intérieur de Gilles Kaplan. Une joie non feinte, mais tout en discrétion respectueuse, comme si la chanteuse ne voulait pas trop nous déranger en venant poser le décor musical de l'album « Toute crue ». La preuve, la deuxième chanson, Toute crue, celle qui donne son nom à l'album, garde ce ressenti de discrétion et gaieté contenue, ligne de chant soyeuse, nous emportant dans un petit tourbillon amoureux. La mélancolie est plus en exergue sur la balade vers la maison abandonnée. Troisième chanson de cet album au démarrage musical tranquille et nonchalant, également troisième single de l'album. À noter, une inversion typographique d'impression dans l'ordre de la liste des chansons sur la jaquette de l'album. Il est annoncé « Toute la journée, je reste au lit » en deuxième position, en lieu et place de la cinquième, « Toute crue » et vice-versa. Voici donc « Toute crue » puis « La maison abandonnée ».

Gilles Kaplan chante différentes facettes de l'isolement, de la solitude, mais pas de l'abandon. Plutôt un sentiment protecteur, se replier sur soi, permettre à notre enfant intérieur recroquevillé de se protéger des vicissitudes de la vie, libérer l'imagination, nous rappeler nos richesses intérieures ou les souvenirs de vacances, nos cabanes dans les bois, cocon d'innocence de l'enfance. Ce début d'album marie les sentiments pour avancer dans la vie entre légèreté, réalité, espoir, tristesse, mélancolie, gaieté. Néanmoins, les rythmes musicaux lancinants laissent place à des grooves bienveillants. Les chansons s'égrènent dans une subtile musicalité apaisante, nous invite à nous lever près du feu de la cheminée allumée dans la maison abandonnée. Les sentiments se bousculent dans nos têtes. Remords, regrets, envie se combinent pour nous motiver à garder notre chemin ou à partir en explorer un autre. Car oui, comme le titre de la quatrième chanson, 100 fois par jour, les doutes nous assaillent. Ainsi, Gilles Kaplan pose la question de savoir si elle va être mangée toute crue par la vie ou si c'est elle qui va la dévorer avec un enthousiasme communicatif qui nous gagne, comme quand nous préparons nos projets de vacances, que nous traçons le parcours dans nos têtes ou que nous faisons les bagages en vrai. Quand elle clame toute la journée, je reste au lit sur un rythme rock and roll enjoué. Chanson annoncée en deuxième position sur l'album. Erreur typographique avec toute rue pour la cinquième chanson de l'album.

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1: Non, je ne chante pas bien, moi. Je ne chante pas aussi bien que Gilles Kaplan. Et cette chanson, Toute la journée, je reste au lit, est le deuxième single de l'album Toute crue de Gilles Kaplan au menu de galette complète sur Ornithorynque. Toute crue est un album protéiforme, des airs popisants se mariant à une folk éthérée et au meilleur de la chanson française. La dégustation est délectueuse car chaque bouchée révèle une saveur inédite et surprenante. Un album introspectif, Gilles Kaplan va chercher ces petits riens insignifiants qui illuminent la vie de petits bonheurs, une insouciance détachée des lourdeurs de la vie. Une nonchalance baigne les chansons. Elle prend le temps de raconter des petites histoires, de tourner les pages de ce livre musical soyeux. Alors, je me tais et disparais tel un magicien pour laisser la demoiselle pleinement s'exprimer avec suivi des chansons, le magicien et son instrumental d'accompagnement au titre adéquat, celle qui disparaît.

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laissons pas Gilles Kaplan disparaître avec ses belles mélodies déclamées de sa voix gracile et voluptueuse. Avec une habitude désinvolte, elle livre une nouvelle pépite, une petite merveille de composition, simple, sincère, efficace, intimiste, qui parle au cœur et soigne les blessures de l'âme. Nous la retrouvons dans sa progression interne, gravissant discrètement l'escalier du succès, sous l'approbation d'un public fidèle, charmé par sa sincérité. Voici « Arrête-moi » et « Les escaliers », 9e et 10e chanson de l'album « Toute crue », paru en 2001 au menu de Galette Complète sur Ornithorynque.

cette nouvelle édition de Galette Complète sur Ornithorynque, nous nous arrêtons sur le cinquième album de Gilles Kaplan nommé Toute Crue. Toute Crue, c'est un album de voyage interne et

externe, un exutoire pour évacuer le négatif, nous ressourcer, un sas de décompression durant un peu plus de 50 minutes de libération en 12 chansons qui parlent de la vie, de nous, nos ressentis, nos désirs et craintes en communion des notes de musique qui les enveloppent. En 2001, cet album prouve l'amour de la chanteuse pour une pop française aux mélodies ciselées, oscillant entre chansons jazzy, pop, rock, ballade légère, nimbée de mélancolie, celle de la vie, mélodie douce amère, sensibilité à fleur de peau, une voix enjouée sur des thématiques parfois tristes. Des rythmes pop-rock dynamiques annoncent la fin d'album après le côté faussement léger de Arrête-moi et Les Escaliers. Avec Ces choses comptent pour moi, Gilles Kaplan compte pour la chanson française. Connu du grand public par ses succès des années 80-90, désormais suivi par un public fidèle, friand de belles ritournelles, création musicale personnelle qu'elle nous dévoile à nu pour être dégustée toute crue avec délicatesse, bienveillance et respect.

grande fin. La musique délivrée durant Galette Complète s'apprécie en multidiffusion antenne le vendredi de 21h à 22h, dimanche de 15h à 16h et mercredi à 3h avant de paraître dans les podcasts de votre radio préférée. Ornithorynque, bien sûr. Toute crue au menu de Galette Complète sur Ornithorynque, cinquième album de Gilles Kaplan est un diamant musical d'une brillance discrète comme la chanteuse. En 2001, Gilles Kaplan change de maison de disques et de partenaire de composition. Jay Alansky n'est plus là. JP Nataf des Innocents vient ciseler des mélodies qui enveloppent avec délicatesse ou vivacité les mots de la demoiselle. Mirwai participe également à la création du disque. Album de la maturité, Gilles Kaplan ouvre pleinement ses ailes sur des harmonies qui l'entraînent sur son nouveau chemin de vie entamé en 2001. Entre pop et chansons subtiles de dépouillement et d'introspection intimiste, une positivité intrinsèque se dégageant de l'ensemble de l'album. Nous nous quittons avec « Mon bel innocent », une dernière pépite folk-pop-rock entre mélancolie contenue et riff libérateur. À bientôt pour une nouvelle dégustation d'une galette complète aux saveurs musicales différentes.

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2: Est-ce qu'il y a des psychopathes ce soir? D'accord, je suis pas toute seule. Je vais voir si vous avez mon niveau, parce que moi je suis une vraie psychopathe. Mesdames, on va voir si vous avez le même niveau que moi, messieurs. Vous allez voir juste si votre femme est normale, ok? Je vais donner un petit exemple. Vous avez un tout petit embrouille avec ton mec. Normalement, tu devrais passer au-dessus, mais toi tu restes bloqué. Tu te dis, celle-ci, elle mérite une explication. Comme il a pas tout compris, tu lui envoies un texto qui explique bien toute la situation. Tu sais, ce pavé de texto qui fait 3 pages. Si t'étais au Moyen-Âge, t'aurais dû lui envoyer 3 pigeons. Tu lui envoies ce texto qui explique bien toute la situation et lui, il te répond par un...
3: Ok.
2: Ok. Comment ça, ok? Je t'ai envoyé un texto qui dévoilait tous mes sentiments. J'ai même Google des mots pour être sûr de l'orthographe. J'ai utilisé des synonymes pour pas être répétitive. J'ai fait une capture de ce texto que j'ai envoyé à toutes mes copines pour être sûr d'être explicite. Et toi, tout ce que tu trouves à dire, c'est ok. Et le pire, c'est quand tu te réconcilies avec ton mec, tu dis, bébé, t'as vu tout ce que je t'ai envoyé? Pourquoi t'as seulement répondu ok? Ben parce que j'étais d'accord avec tout ce que t'as dit. Mais en début de relation, tu montres pas du tout que t'es une psychopathe, non, pas du tout. En début de relation, tu fais la nana attentive, compréhensive, curieuse de son passé. Tu lui poses plein de questions et lui, le con, il y répond. Tu es bébé, vas-y dis-moi, t'as eu combien de femmes avant moi? Vas-y dis-moi, on se dit tout, comme ça on part sur des bonnes bases. Vas-y dis-moi, t'as eu combien de nanas? 7? Ben ça va, 7. Est-ce qu'il y en a une que t'as aimée plus que les autres? Vas-y dis-moi, c'était une quoi? Une italienne? Ben ça va, une italienne. Et t'es restée combien de temps comme ça? Vas-y dis-moi, dis-moi. 8 ans, oh, ça va. Il sait pas lui que t'es occupé à enregistrer? Il connaît pas encore ton côté administratif? Que tu classes tout par mois, jour, heure? Tu vas lui ressortir à un moment aussi, attends pas. Un exemple d'embrouille. Vous êtes en voiture, il est au volant et c'est toi qui lui montre le chemin, ok? Il dit, bébé, là c'est à gauche ou à droite? Mais je sais pas, mais attends, on va chez tes parents, c'est à gauche ou à droite? Mais je sais plus, je crois que c'est à gauche. Non, ça c'est la droite, tu connais pas ta gauche, ta droite? Bah t'as qu'à demander à ton ex la pute! C'est quoi la gauche de la droite? Mais moi je sais pas, mais l'italienne avec qui t'es resté 8 ans, elle sait! Bah pourquoi tu parles d'elle, je sais pas, c'est une fille bien. Ah! Tu la défends cette grosse pute! Et faites pas les choquer, pour nous c'est toutes des putes. Alors pute c'est qui, voisine? Collègue, camarade ou même un billet d'enfance, cousine, pute, il n'y en a qu'une qu'on respecte. C'est la belle-mère. C'est la reine des putes. C'est vrai qu'on ne sait pas ce qu'on veut. C'est vrai qu'on est des psychopathes, mais attention, on n'est pas psychopathe, on devient psychopathe. On est des psychopathes en contact des bâtards. C'est vrai ou pas, mesdames, on n'est pas des psychopathes, c'est eux les bâtards. Oui, c'est eux les bâtards. En plus, mesdames, il y a un signe qui ne trompe pas, c'est vrai. Hein? Un homme, quand il vous demande votre main, il pose le genou par terre. Ça veut dire quoi, ça, en langage corporel? En vrai, il s'excuse. Il a envie de te dire, je suis désolée, parce que je vais te niquer ta vie. Comme on est obligé de faire avec les bâtards, mesdames, j'ai monté une brigade pour vous. C'est la brigade anti-bâtard.

0: Bah, l'autre est en retard, ma. Est-ce que vous en avez marre de leur calbar rouge dans tous les boules, meuf?
1: Ouais, meuf!
0: Comme si leur boule avait des dents!
1: Ouais!
0: Je vois qu'il y a pas mal de couturières ce soir. Est-ce que vous en avez marre qu'en plein DVD, il lâche une caisse, meuf?
1: Ouais, meuf!
0: Et messieurs, quand vous allez pisser, et que vous vous lavez pas les mains, et qu'après, vous nous caresser le visage, en nous disant, bébé, t'as la peau douce? Oui, j'ai la peau douce et que tu pues du pouce.
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4: Oh, oh, ça me fait mal. Attends, c'est toi, je sors bien, Jean-Pierre, c'est trop lourd. Je suis trop musclé. Non, mais, c'est à cause du culturisme que je suis trop musclé.
5: Où est-ce que j'ai trop fait de club? Dis ans de club, hein, Jean-Pierre.
4: En 10 ans de club, que du club, hein. J'ai jamais pris l'amphétamine, non, en 10 ans de club, pas une amphétamine, non, et je te le jure.
5: C'est bon quand même, hein. Attends, regarde, regarde.
4: C'est bon, hein. C'est bon, mais c'est un petit peu trop. Ouais, pourtant, les gars au club m'avaient prévenu, les copains.
5: Ils m'avaient dit, hein.
4: Gaffe, Jean-Pierre, tire pas trop. Attention au point de non-retour. M'en foutais, ouais. Ouais, puis un soir au club, vers les 2h du matin. Bon, là, j'avais fait un bon entraînement déjà à midi, 2h du matin.

0: Oh, t'es froid. Sors de la douche, prends sa tôle. Oh, oh, oh, oh. Mais quoi? Sa tôle, ça fait du bien.
1: Non, ça fait du bien.
0: J'ouvre mon casier. Sors mon sac de sport le coq. Mets mon pantalon de survêt le coq. Mets mon casse à le coq. Ma veste le coq.
1: Qu'est-ce qu'il y avait créé, quoi?
0: Eh ben, qu'est-ce qu'il y avait? Oh, c'est ma veste. Arrachée. Oh, c'est les copains de la ville, trop de cas 2000, trop musclé à Jean-Pierre. Oh, ma veste. Pas de panique. Réfléchir plutôt. Ah, ouais, voilà. Prends la veste sur l'épaule.
1: Eh, hey, pas con, Jean-Pierre. Hein.
0: Ouais, c'est un muscle aussi. Ramasse mon sac. Ah, mon sac, trop de muscles. Ah, réfléchir encore. Ah, tant pis. Non, pas tant pis. Oh, je le pousse.
1: Eh, hey, pas con, Jean-Pierre. Hein.
0: J'arrive à la porte. Prends la clé. Défonce la porte. Là. Passe le sac. En 10 ans de club, j'ai toujours passé la porte. Et là, bloum, passe plus en pierre. Passe par la fenêtre.
1: Quatrième étage.
0: Appelle les pompiers. Oh non, l'air d'un con, Jean-Pierre.
1: Eh ben, passe comme ça.
0: Bon, ça va. Bon, je le
1: savais, hein.
0: Ben, bah, si, pour qu'on j'en vienne. Viens, les pectoraux, ils touchent. Oh, ça y est, je suis coincé. Et je suis tout seul. Bon, tant pis, appelle les pompiers, tant pis. L'air d'un con, tant pis. Allô, les pompiers. Ah, touche pas l'oreille. Ah. Allô, les pompiers, c'est Jean-Pierre. Mais taisez-vous, j'entends rien, déjà. Touche pas l'oreille, pompiers. Venez me chercher, là, on va faire un tour dans le mur. Viens avec ton papa.
2: Les pompiers?
1: Déjà les pompiers? Eh ben les papa, j'ai pas entendu.
0: Il a plus mon sac. C'est pas les pompiers. On m'a piqué mon sac. Oh non, voleur, mon sac. Merde, c'est vrai, passe plus. Ma carte du club. Voleur. Mon carnet de performance. Qu'est-ce qu'il y avait d'autre dans le sac? Qu'est-ce qu'il y avait d'autre? Jean-Pierre, réfléchissement. Oh, mon stickler, je m'énerve. Oh non.
1: Bah, c'était un cadeau, hein.
0: Et là, je vais me faire virer du club, là, c'est sûr. Bah, tiens, puis ma carte, puis pour sortir un trou dans le mur, et virer Jean-Pierre, hein.
2: Oh, puis mon stickler, je m'énerve.
0: Oh. Bon, de toute façon, on peut plus le mettre, alors.
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0: Bonjour à tous, nous fêtons Marthe aujourd'hui. Alors que vous réservent les astres?
1: Eh bien Bélier, au travail, organisez-vous et n'hésitez pas à demander de l'aide à vos collègues.
0: Taureau, montrez une grande rigueur dans vos relations avec les autres. On va beaucoup vous demander.
1: Gémeaux, il y a de l'illusion dans l'air. Ne croyez surtout pas tout ce que l'on vous dit.
0: Cancer, vous voilà chahuté sur le plan professionnel. Vous êtes énervé par quelque chose, quelqu'un, voire contré dans vos actions.
1: Les lions, c'est le bon moment pour prendre de nouveaux contacts et surtout faire passer vos idées.
0: Vierge, exprimez-vous clairement, à défaut, il risque d'avoir des malentendus.
1: Les balances, marquez donc une pause. Vous vous trouvez dans une phase où votre tonus n'est pas au zénith.
0: Scorpion, la lune semble vous apporter quelques contrariétés en ce moment. Il va bien falloir réagir.
1: Sagittaire, vous avez tendance à vous laisser aller. Reprenez-vous. Et oui, une certaine discipline s'impose.
0: Capricorne, l'égoïsme ou l'indépendance vous taraude, à moins que ce ne soit un sentiment de solitude ou d'éloignement.
1: Vous êtes Verseau, et bien vous partagerez des moments tendres, complices avec certaines personnes. L'amour, oui, les Verseaux, revient en force.
0: Enfin Poisson, vous êtes créatif. Vous aurez mille et une idées en tête. Bonne journée à tous. À demain pour un nouvel horoscope, nous fêterons Juliette.
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1: Le difficile, c'est ce qui peut être fait tout de suite. L'impossible, c'est ce qui prend un peu plus de temps. George Santayana.
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2: Mais sérieux, on a été au cinéma. Moi, j'aime bien voir les films américains parce qu'il y a plein de musique. Alors, tu pleures, t'es ému dans les films américains. Ils sont forts, les Américains, parce que des fois, ils te filment des trucs qui sont pas très émouvants, mais avec la musique, tu pleures. Ils peuvent te filmer un môme en train de se brosser les dents. Tu peux pleurer, je te jure. Les mecs, ils arrivent comme ça devant la caméra et...
3: 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Where is Brian? I've been looking in the kitchen. He has spent all his fucking life in this kitchen. But there's no Brian anymore in the kitchen, man. 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Oh, it's raining today. Where is my umbrella? 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
2: C'est comme ça qu'il pleure dans les films américains. Je pleure en anglais là. Madame Olsa. Monsieur Ingalls, c'est si triste. Et ça fait longtemps qu'il n'a pas coupé du bois. Il joue tout seul du violon avec un pied sur la cheminée. Et Almanzo est de plus en plus lunatique. 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Si. Derrière moi. Ah! Il est allongé. Oh non, Brian, are you dissidite?

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2: Bonjour à tous. Les pompiers ont encore lutté toute la nuit. Le méga-feu est stabilisé depuis hier en Gironde. 14 reprises de feu ont été signalées sur des zones qui avaient déjà été parcourues par le feu, précise la préfète du département. Hier, les campings de la Cano ont été évacués par mesure de précaution. 4000 vacanciers ont dû quitter leur location. 42 000 hectares ont brûlé. Au Porge, en Gironde, l'incendie n'est pas encore maîtrisé, indique la mairie. Elle appelle les habitants à ne pas se rendre près de la zone concernée pour ne pas gêner les secours. Dans le Var, l'incendie est officiellement fixé. 4500 hectares parcourus en 8 jours près de Pont-Aves. Près de 5000 habitants et touristes ont dû être évacués, mais le travail se poursuit. La vigilance reste de mise, assure la préfecture. Par ailleurs, un homme soupçonné d'être à l'origine d'une dizaine de départs de feu a été interpellé. Âgé de 23 ans, il a été mis en examen et placé en détention provisoire. En revanche, la piste volontaire est écartée pour l'incendie principal, selon la gendarmerie. Dans l'actualité aussi, reprise des frappes. Moyen-Orient, les États-Unis et l'Arabie Saoudite affirment avoir visé conjointement plusieurs sites logistiques et d'armement terroristes dans l'est de l'Irak. Une réponse à des tirs de drones lancés depuis l'Irak et interceptés par la défense saoudienne, mais aussi des tirs de missiles iraniens contre les forces américaines basées au Moyen-Orient. Dans la région, le calme était revenu depuis ce week-end. Garde à vue levée pour le suspect de l'attaque au couteau à Paris. La police évoque un état de santé du mis en cause incompatible avec la garde à vue pour des raisons psychiatriques. L'homme a été interpellé lundi après avoir blessé des passants à l'arme blanche dans le 17e arrondissement. Il tenait des propos incohérents. L'état de 2 des 3 femmes blessées est stabilisé. Et puis, 24 heures et 24 minutes, c'est le temps qu'a duré le vol d'essai et sans escale de l'Airbus A350-1000 ULR reliant Melbourne à Toulouse. L'appareil s'est posé hier sur le tarmac toulousain après un peu plus de 23 000 km sans se poser. Les premiers vols commerciaux avec cet avion économe sont prévus en octobre 2027. Voilà pour l'actualité. Très bon début de journée à tous.
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1: Durant cette saison, nous avons accueilli quelques grands noms du sport tricolore au sein de cette chronique, histoire de revenir sur leur parcours accompli de sportives ou sportifs, mais aussi de faire un petit point sur leur toute nouvelle vie. Il y a quelques temps, nous recevions une grande sprinteuse de renom. Elle, c'est Christine Aron.
2: Ça, c'était une belle carrière, une longue carrière aussi, parce que bon, c'est vrai que j'ai ma dernière compétition, c'était en juillet 2012. Mais j'avais repris après la naissance de ma fille en 2013. Et je me suis vraiment arrêtée en août 2015. On a toujours envie que ça continue, hein, parce que moi, au fil des années, en fait, j'ai toujours essayé de m'améliorer, de trouver différentes choses à l'entraînement pour m'accompagner justement durant ma carrière. Et quand on est passionné en fait par ce qu'on fait, on a toujours un peu de mal à arrêter. Mais il y a eu des hauts et des bas dans ma carrière. Bon, je peux voir le verre à moitié plein ou à moitié vide. Je préfère le voir à moitié plein. Mais c'est vrai que il y a beaucoup de choses aussi, on va dire entre guillemets, qui me sont passées sous le nez. Avec effectivement les problèmes de dopage aussi qu'il y a eu au moment où moi j'étais à haut niveau, et c'est vrai que ça m'a privé de beaucoup de choses. Ça m'a privé, je pense, aussi de médailles, parce que finalement j'ai eu pas mal de médailles, mais pas tant que ça en individuel. Et c'est vrai que je suis resté un peu sur ma faim sur des championnats du monde. J'aurais pu être sur le podium, quoi.
1: Et par exemple, votre titre lors des championnats du monde en 2003 avec le relais, c'est un fait qui vous a marqué aussi, peut-être plus qu'un record, par exemple?
2: Ah ben oui, c'est un titre de championne du monde, mais ça reste un titre partagé, qui est beau aussi, mais l'athlétisme est quand même un sport individuel, ça je l'ai toujours revendiqué quand même. Et oui, je veux dire, c'est mon investissement et mon travail personnel a été mis au service du relais, mais j'aurais aimé que ce travail fourni pendant des années soit récompensé par un titre individuel.
1: Double vainqueur du championnat du monde de Formule 1 avec l'écurie Renault en 2005 et en 2006, double vainqueur des 24 heures du Mans en 2018 et 2019 avec Toyota, le pilote espagnol Fernando Alonso célèbre en ce jour son anniversaire. Feliz cumpleaños, señor Alonso. Quant à nous, on se dit ou plutôt à demain pour d'autres histoires d'un jour avec Mémoire Sport.

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4: Alors maintenant, dans la catégorie rap, musique de taré et parole à la con, la victoire est attribuée à Joey Pitbull du groupe Fuck la Mother.
5: On a gagné, on veut foutre l'emmerde. On a gagné pour foutre l'emmerde. On a gagné, on veut foutre l'emmerde. On vient foutre l'emmerde. On a gagné pour foutre l'emmerde. On vient foutre l'emmerde. Ouais, foutre l'emmerde. L'emmerde. On vient foutre l'emmerde. On voulait dire qu'on est content qu'on vient au Victoire de la Musique. Pour qu'on peut s'exprimer, qu'on kiffe ici au Victoire de la Musique, pour qu'on ne nous donne pas la parole, pour qu'on peut s'exprimer à part chaque année quand on vient foutre l'emmerde au Victoire de la Musique. On voulait dire aussi que si nous, dans la société pourrie actuelle de maintenant, ouais, société pourrie, on te donne. Je te dénonce, bouffon. On voulait dire que si qu'on est considéré comme des rébellions, notre discours n'est pas la violence. On veut juste foutre l'emmerde. On voudrait profiter qu'on est en direct aussi pour s'adresser au ministre. On voulait dire, ouais ministre, tu nous écoutes pour résoudre le problème des banlieues. Il faut qu'on communique. Ta mère. Bouffon. On voulait dire aussi que nous, quand je dis nous, c'est nous les chanteurs à texte. Notre façon qu'on s'exprime nos idées, c'est la musique. Moi, c'est le rap. Vous pouvez pas remarquer, je suis un rappeur. Hein. C'est pour ça que j'ai un bonnet. Ouais, le beau mon bonnet. Hein. La socle avec le nez beau. Ouais, je le garde tout le temps, hein, c'est ma marque de fabrique, hein, ça me donne un air bonnet. Ah, pour faire comme Eminem, je mets une capuche par-dessus mon bonnet. C'est intelligent, hein. Ouais, ça me fait deux couches pour protéger le cerveau. Ouais, parce que ça fume, ouais, ça me fume sous la tête, ça me fume sous la tête, bouffon. Avec mon groupe, les Fuck la Mose. On veut dire bonjour madame. Clichy sous bois. On a écrit un rap de Tarasque et un hymne à la tolérance de son prochain et niquer la police. Et le seul titre qu'on a trouvé pour la tolérance, c'est foutre la merde. Alors zibou. C'est la musique. C'est la platine. À la télé, y'a que des bouffons, c'est pire que la discrimination. Heureusement, on a une mission. Foutre l'emmerde. Foutre l'emmerde. La société, elle est trop lisse. Nous, on veut niquer la police. Faire tout péter, feu d'artifice. Artifice de pitch, te nique. Foutre l'emmerde. Foutre l'emmerde. Parce que là, ça va, vous comprenez tout. Chercher les paroles. Hein. C'est des paroles de bouffons de ta race. Tout ça, c'est un problème ethnique. La société aussi, ethnique. Et on coule comme le Titanic. Titanic, ta mère, je t'emmerde. Foutre l'emmerde. Oh, ils ont volé la crimo, les bouffons. Oh, on en fout la merde. On veut qu'on a de la musique. Foutre l'emmerde. Bouffons de ta race, foutre l'emmerde.

0: Bonjour à tous, nous fêtons Marthe aujourd'hui. Alors que vous réservent les astres?
1: Eh bien Bélier, au travail, organisez-vous et n'hésitez pas à demander de l'aide à vos collègues.
0: Taureau, montrez une grande rigueur dans vos relations avec les autres. On va beaucoup vous demander.
1: Gémeaux, il y a de l'illusion dans l'air. Ne croyez surtout pas tout ce que l'on vous dit.
0: Cancer, vous voilà chahuté sur le plan professionnel. Vous êtes énervé par quelque chose, quelqu'un, voire contré dans vos actions.
1: Les lions, c'est le bon moment pour prendre de nouveaux contacts et surtout faire passer vos idées.
0: Vierge, exprimez-vous clairement, à défaut, il risque d'avoir des malentendus.
1: Les balances, marquez donc une pause. Vous vous trouvez dans une phase où votre tonus n'est pas au zénith.
0: Scorpion, la lune semble vous apporter quelques contrariétés en ce moment. Il va bien falloir réagir.
1: Sagittaire, vous avez tendance à vous laisser aller. Reprenez-vous. Et oui, une certaine discipline s'impose.
0: Capricorne, l'égoïsme ou l'indépendance vous taraude, à moins que ce ne soit un sentiment de solitude ou d'éloignement.
1: Vous êtes Verseau, et bien vous partagerez des moments tendres, complices avec certaines personnes. L'amour, oui, les Verseaux, revient en force.
0: Enfin Poisson, vous êtes créatif, vous aurez mille et une idées en tête. Bonne journée à tous, à demain pour un nouvel horoscope, nous fêterons Juliette.

0: de prise de tête, c'est l'heure du café. Je dirais même plus, du philo-café. Allez, philo-café. Ne méprisez la sensibilité de personne. La sensibilité de chacun, c'est son génie. Charles Baudelaire, extrait de Fusée.
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1: Bonjour à tous, encore une nuit acharnée pour les pompiers en Gironde. L'incendie est stabilisé depuis hier mais toujours pas fixé. Les soldats du feu ont dû faire face à de nombreuses reprises par endroits. Des pompiers dont le travail s'annonce encore plus compliqué. Le vent doit se lever, la chaleur l'accompagnera. Météo France prévoit un nouveau pic de chaleur aujourd'hui avec localement 42 degrés dans le sud-ouest. 16 départements sont placés en vigilance orange canicule. La Gironde, les Landes, une partie de l'Auvergne-Rhône-Alpes et de la Franche-Comté. Conséquence, 65 départements sont en vigilance orange pour un risque de feu de forêt élevé dans tout l'Hexagone. Dans le Var, on souffle un peu. Après 8 jours de mobilisation sans relâche des pompiers, le feu du Gros Bessillon est officiellement fixé, annonce la préfecture. Il aura parcouru 4800 hectares dans le secteur de Pont-Eves. Dans l'actualité aussi, la pause aura été de courte durée au Moyen-Orient. Après 4 jours sans frappe, l'Arabie Saoudite annonce avoir intercepté des drones provenant d'Irak. Depuis vendredi soir, aucun missile ni engin militaire n'avait été tiré dans la région. Des installations pétrolières ont été visées. Le commandement militaire américain affirme avoir frappé plusieurs sites logistiques et d'armement terroristes dans l'est de l'Irak. En réponse, dans des frappes conjointes avec l'aide de l'Arabie Saoudite. Conséquence, les cours du pétrole rebondissent ce matin après plusieurs jours de baisse. Au Japon, les recherches de disparus se poursuivent après le séisme de magnitude 7,1 qui a touché le pays hier. Le dernier bilan fait état de 13 morts dans le sud-ouest, mais ce bilan pourrait encore grimper. Ils sont plusieurs dizaines, possiblement ensevelis sous les étages d'un centre commercial qui s'est effondré. Des dégâts considérables ont été confirmés, des effondrements de bâtiments, des incendies et des dommages sur les routes, a annoncé la première ministre du Japon. Aucune anomalie n'a été signalée dans les centrales nucléaires du pays. Et puis, c'est le retour de l'homme araignée au cinéma. Spider-Man Brand New Day sort aujourd'hui dans les salles obscures. Il y a 5 ans, le dernier opus avait été le premier film de l'ère Covid à dépasser le $1 milliard au box-office mondial. Voilà pour l'actualité. Très bon début de journée à tous.

Aujourd'hui, nos pas nous mènent en Saônois, perche sartois, forêt de Persaigne, à la rencontre des Louziens, les 100 habitants de Louze. Le nom de la localité est attesté sous la forme de Lodosis en 1097. Le toponyme serait issu de l'adjectif latin lutosa, le féminin de lutosus, qui désigne boueuse, sous-entendu villa, c'est-à-dire domaine rural et ainsi qualifiant une terre. Commune rurale à habitat très dispersé, Louze est bordée par Roulet, Les Aulneaux, Hélières-Beauvoir, Villaines-la-Carrelle et Villeneuve-en-Persaigne. Pour le plaisir de visiter, direction le château de la Gastine, manoir constitué d'un bâtiment Renaissance ayant encore une fenêtre à meneaux, d'un corps de logis 1900, rabaissé dans les années 1950, et de la chapelle Notre-Dame de Pitié, datant du 19e siècle. Le propriétaire en a fait descendre le clocher. Autre château qui mérite le détour, celui de la Tournerie du 16e siècle. En édifice religieux et lieu adéquat pour la contemplation et la méditation, l'église Sainte-Marie vous accueille sobrement. Mais si vous préférez une méditation spirituelle et naturelle, empruntez les chemins de randonnée de la forêt domaniale de Persaigne. De plus, nous suivons la trace de Henri IV et Michel Serrault. Les deux ont un lien. Si Henri IV séjourna au château de la Tournerie, Michel Serrault y demeura pendant 22 ans. À noter, une date à ne pas oublier, le 15 août, jour de la fête communale durant laquelle un vide-grenier est organisé. Fin de cette balade à Louze, mais nous nous retrouvons très vite pour une nouvelle déambulation sartoise. À bientôt, et sartoisement vôtre.

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1: Vendredi 31 juillet, samedi 1er août et dimanche 2 août, c'est les 3 jours de Neuville à Neuville-sur-Sarthe. Avec au programme, vendredi, un super loto à 18h à la salle polyvalente. Samedi, une fête foraine et de la restauration au terrain communal. Et dimanche, un bric-à-brac et un bal gratuit avec l'orchestre Macadam à la salle polyvalente. Un événement organisé par le comité des fêtes de Neuville-sur-Sarthe. Le dimanche 2 août, rendez-vous à 14h sur le parking des étangs du Gohan à Bouloir pour un rallye nature pédestre à la poursuite de la tortue, le trésor de Gohan. Parcours d'environ 2,5 km, nombre de places limitées. Inscription auprès de la Société d'études et de protection de l'environnement nord et est de la Sarthe. Inscription recommandée, gratuit pour les adhérents. Prévoir de bonnes chaussures et des vêtements adaptés en fonction de la météo.
2: Le Festival d'art plastique de Bessay-sur-Braye, c'est du 14 juillet au 23 août. Trois expositions successives de 15 jours. Rendez-vous au château de Courtenvaux de 14h30 à 18h30, du mardi au dimanche. Entrée libre.
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3: Prix d'un appel local gratuit depuis une box.
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1: Bonjour, bonjour à tous. Le mégafeu en Gironde n'est toujours pas éteint, mais les pompiers peuvent se féliciter de premières victoires, notamment dans le Var, où l'incendie est fixé. Au Moyen-Orient, le calme n'a pas duré. Les États-Unis et l'Arabie Saoudite ont mené des frappes conjointes en Irak. Et puis les rabais n'ont pas attiré. Les soldes se sont terminés hier après une semaine de prolongation, avec un bilan mitigé. Encore une nuit acharnée pour les pompiers. En Gironde, l'incendie est stabilisé depuis hier, mais toujours pas fixé. Les soldats du feu ont dû faire face à de nombreuses reprises par endroits. La préfète Sophie Broca s'est exprimée en début de soirée hier pour faire le point sur la situation.
2: Le feu est toujours stabilisé, n'est pas fixé, mais ça veut dire qu'il ne progresse pas. On a eu aujourd'hui 14 reprises de feu. C'est très important sur des zones qui avaient déjà été parcourues par le feu. Et donc, par exemple, à Lacanau, nous avons procédé, vous le savez, à l'évacuation des campings qui sont des habitats plus fragiles avec 4000 personnes. Il y a un nouveau feu au Barp qui est en cours de traitement. Nous avons encore 2750 sapeurs-pompiers qui se relaient et qui se battent arbre à arbre. Et puis nous avons un pompier blessé en plus aujourd'hui, ce qui porte le nombre à 110.
1: L'incendie de Barp a été fixé. Des pompiers dont le travail s'annonce encore plus compliqué. Le vent doit se lever et la chaleur l'accompagnera. Météo France prévoit un nouveau pic de chaleur aujourd'hui avec localement 40 degrés dans le sud-ouest. 16 départements sont placés en vigilance orange canicule. La Gironde, les Landes, une partie de l'Auvergne-Rhône-Alpes et de la Franche-Comté. Conséquence, 65 départements sont en vigilance orange pour un risque de feux de forêt élevé dans tout l'Hexagone. Dans le Var, on souffle un peu. Après 8 jours de mobilisation sans relâche des pompiers, le feu du Gros Bessillon est officiellement fixé, annonce la préfecture. Il a parcouru 4800 hectares dans le secteur de Pont-Eves. La situation reste compliquée sur les rails. Aucun TGV ne circulera aujourd'hui au sud de Bordeaux. La SNCF prolonge à nouveau ses restrictions de circulation. Seuls les TGV rejoignant Toulouse et Tarbes pourront rouler. La compagnie ferroviaire recommande de reporter les déplacements en train prévus jusqu'au 31 juillet inclus à destination des zones concernées. Dans l'actualité aussi, la pause aura été de courte durée au Moyen-Orient. Après 4 jours sans frappe, l'Arabie Saoudite annonce avoir intercepté des drones provenant d'Irak. Depuis vendredi soir, aucun missile ni engin militaire n'avait été tiré dans la région. Des installations pétrolières ont été visées, Zachary Bro.
3: Oui, le ministère saoudien de la Défense accuse des groupes liés à l'Iran d'être à l'origine de ces drones. Il précise qu'ils ont été lancés depuis le territoire irakien. Dans la foulée, l'armée américaine a annoncé elle aussi avoir intercepté cette fois des missiles lancés par l'Iran. Une tentative d'attaque surprise contre les forces américaines basées au Moyen-Orient. Le commandement militaire américain affirme avoir frappé plusieurs sites logistiques et d'armement terroristes dans l'est de l'Irak en retour dans une attaque conjointe avec l'aide de l'Arabie Saoudite. Conséquence, les cours du pétrole rebondissent ce matin après plusieurs jours de baisse.
1: Les gardiens de la Révolution affirment aussi avoir frappé 3 pétroliers qui tentaient de franchir le détroit d'Ormuz. Au Japon, les recherches de disparus se poursuivent après le séisme de magnitude 7,1 qui a touché le pays hier. Le dernier bilan fait état de 13 morts dans le sud-ouest, mais ce bilan pourrait grimper. Ils sont plusieurs dizaines possiblement ensevelis sous les étages d'un centre commercial qui s'est effondré. Des dégâts considérables ont été confirmés, des effondrements de bâtiments, des incendies et des dommages sur les routes, a annoncé la première ministre. C'était le clap de fin hier pour les soldes d'été et le bilan de cette année n'est pas bon. Ni les fortes remises, ni même la semaine de prolongation accordée par le gouvernement n'auront suffi. La fréquentation dans les magasins a chuté de 11%, conséquence en partie de cette vague caniculaire. Les températures extrêmes ont bouleversé la traditionnelle chasse aux bonnes affaires. Pour Pierre Talamont, président de la Fédération nationale de l'habillement, le constat est clair. Il faut repenser le calendrier des soldes.
4: C'est la commercialisation du calendrier commercial qu'il faut revoir. Je pense qu'il serait tout à fait logique et en accord avec la transition environnementale et surtout avec le dérèglement climatique et les pics de canicule que l'on connaîtra sur les étés prochains, de décaler ces soldes et de les décaler peut-être de 2 semaines, de les commencer,

0: mi-juillet pour les terminer mi-août, par exemple. Je ne sais pas si ça arrangerait, en tout cas, le chiffre d'affaires, mais en tout cas, ça redonnerait de la cohérence à la consommation et davantage de confiance au consommateur qui, aujourd'hui, ne comprend pas ce calendrier.
1: Le ministre du Commerce, Serge Papin, a d'ores et déjà promis l'ouverture d'une concertation à la rentrée pour réfléchir à une révision des dates. Et puis c'est le retour de l'homme araignée au cinéma Spider-Man. Brand New Day sort aujourd'hui dans les salles obscures. Il y a 5 ans, le dernier opus avait été le premier film de l'ère Covid à dépasser le milliard de dollars au box-office mondial. Voilà pour l'actualité. Très bonne journée à tous.

0: Bonjour à tous, nous fêtons Marthe aujourd'hui. Alors que vous réservent les astres?
1: Eh bien Bélier, au travail, organisez-vous et n'hésitez pas à demander de l'aide à vos collègues.
0: Taureau, montrez une grande rigueur dans vos relations avec les autres. On va beaucoup vous demander.
1: Gémeaux, il y a de l'illusion dans l'air. Ne croyez surtout pas tout ce que l'on vous dit.
0: Cancer, vous voilà chahuté sur le plan professionnel. Vous êtes énervé par quelque chose, quelqu'un, voire contré dans vos actions.
1: Les lions, c'est le bon moment pour prendre de nouveaux contacts et surtout faire passer vos idées.
0: Vierge, exprimez-vous clairement, à défaut, il risque d'avoir des malentendus.
1: Les balances, marquez donc une pause. Vous vous trouvez dans une phase où votre tonus n'est pas au zénith.
0: Scorpion, la lune semble vous apporter quelques contrariétés en ce moment. Il va bien falloir réagir.
1: Sagittaire, vous avez tendance à vous laisser aller. Reprenez-vous. Et oui, une certaine discipline s'impose.
0: Capricorne, l'égoïsme ou l'indépendance vous taraude, à moins que ce ne soit un sentiment de solitude ou d'éloignement.
1: Vous êtes Verseau, et bien vous partagerez des moments tendres, complices avec certaines personnes. L'amour, oui, les Verseaux, revient en force.
0: Enfin Poisson, vous êtes créatif, vous aurez mille et une idées en tête. Bonne journée à tous, à demain pour un nouvel horoscope, nous fêterons Juliette.
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1: Le difficile, c'est ce qui peut être fait tout de suite. L'impossible, c'est ce qui prend un peu plus de temps. George Santayana.
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2: Bonjour à tous. Stabilisé, mais toujours pas fixé en Gironde, le méga-feu brûle encore. La nuit a été calme, selon la préfecture qui a fait le point ce matin. La surface brûlée n'a pas évolué. 42 000 hectares. 126 pompiers ont été blessés depuis le début de l'incendie. Près de Bordeaux, les évacués de 3 villes, dont Mérignac, vont pouvoir rentrer chez eux. Dans le Var, l'incendie du Gros Bessillon est fixé. Il aura parcouru près de 4 500 hectares près de Pont-Aves. 8 jours de lutte pour les soldats du feu. Un homme de 23 ans a été interpellé, mis en examen et placé en détention provisoire. Il est soupçonné d'être à l'origine de plusieurs départs de feu dans le Var. La vigilance reste de mise, d'autant que 16 départements sont placés en vigilance orange canicule dès midi. La Gironde, les Landes, mais aussi une partie de l'Auvergne-Rhône-Alpes et de la Franche-Comté. De plus, la météo des forêts place 65 départements en orange pour un risque d'incendie élevé. La vigilance concerne quasiment toute la France. Dans l'actualité aussi, 13 morts, dernier bilan au Japon après le séisme de magnitude 7,1 hier. De nombreuses victimes restent disparues, notamment sous les décombres d'un centre commercial qui s'est effondré. Au Moyen-Orient, les États-Unis et l'Arabie Saoudite ont mené des frappes en Irak contre des alliés de Téhéran. Après plusieurs nuits d'accalmie, plus tôt, l'armée américaine annonçait avoir intercepté des tirs de missiles iraniens. Les gardiens de la Révolution affirment avoir frappé 3 pétroliers qui tentaient de franchir le détroit d'Ormuz. Dans le même temps, une excellente réunion pour Benjamin Netanyahou. Le premier ministre israélien a été reçu par Donald Trump à Washington hier. Première rencontre depuis février entre les deux responsables politiques. La Maison-Blanche salue, elle, une rencontre positive et constructive. Et puis, ce projet de la FIFA qui provoque une tempête. Son président, Gianni Infantino, envisage de vendre des parts de la Coupe du Monde. Il aurait rencontré des fonds d'investissement proches de l'administration Trump. L'opération pourrait alors rapporter des milliards d'euros, mais provoque la colère. L'UEFA dénonce le projet et prévoit une réunion d'urgence. Voilà pour l'actu. Très bonne matinée à tous.

0: 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Salut à tous, c'est l'heure de votre chronique cinéma avec Tonton Yves. Salut Yves.
1: Salut Patoche, bonjour tout le monde. On va se mettre au frais ?
0: On va se mettre au frais, je ne sais pas si on va se mettre au frais. En tout cas, il y a deux films dans cette chronique. Une comédie romantique et puis un film, un thriller un peu érotique. Voilà, on va commencer avec Les Matins Merveilleux de Avril Besson avec India Air, Raya Martini, Eric Cantona. Ah, tiens, c'est un footballeur, ça. C'est pas fini le mondial ? Si, je crois. Et Mathias Mine, le petit résumé, je t'écoute.
2: Deux vieux vinyles disco dans le coffre de sa Twingo. À peine remise de la mort de sa grand-mère, Charlie roule. Elle ne sait pas encore que ses disques ressusciteront les pas de danse de sa mère dans les yeux humides de Titou, caviste rêveur, ni qu'une plage méditerranéenne désertée sera le théâtre de sa rencontre avec Marina, qui rêve son idéal de liberté dans la pizzeria du village. Pour l'instant, elle roule.
0: Eh ben, roulez jeunesse, on écoute la bande-annonce.
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4: Vous me disiez que la défunte était dans son lit.
5: Ça va, toi ?
6: Pas ouf. J'ai pas de thunes, pas de mec, pas d'enfant, mais j'ai une tombe.
7: La caisse de disques vinyle à la cave pour Thierry.
8: Vas-y, prends tes affaires et suis-moi. On dort pas dans une Clio, quoi. Tu viens faire quoi, cavalier ?
6: Je dois livrer un colis.
8: La poste, tu connais pas ?
6: Je suis la petite fille d'Elisabeth Gastin.
8: Charlie ? Pardon, mais dis-toi, c'est lui.
6: Vous connaissez ma mère ?
9: Tu es la fille à Florence ?
6: Je me demande si ma grand-mère a pas fait tout ça pour que je puisse vous retrouver.
8: T'es tendue un peu, non ?
6: À ce moment ?
8: En général.
6: Je sais pas.
8: Allez, viens, on essaie autre chose.
6: J'ai pas très envie de rentrer chez moi, en fait.
8: Figure-toi qu'elle va apprendre à danser le disco.
9: Sérieux ?
6: Il pleut, mais pas en dessous.
9: Mais quand tu ris aussi, tu lui ressembles à Florence.

0: suis pas très attentive.
1: C'est ça qui fait ton charme aussi.
2: Si t'as envie, je te chope, moi je te chope. Hein.
0: Ah non, j'ai pas envie que tu me chopes, merci.
1: Je peux te.
0: Non, non, ça va aller vraiment.
3: Les matins merveilleux, c'est dans Tout-Droit-Salle à partir de ce mercredi 29 juillet. Bon, j'ai pas spécialement accroché à ce film. Bon, cette jeune fille qui recherche les traces de sa mère, voilà, à travers le regard de ceux qui l'ont connue. Oui, mais sans plus. Voilà, je me suis pas attaché au personnage.
4: Moi, j'aime bien Indy Air. Eric Cantona, il fait du Eric Cantona,
3: oui,
4: quand il fait
3: ça marche.
4: Cinéma. Et moi, j'ai trouvé que c'était frais.
3: Oui, ça, c'est voilà. Frais. Tout à fait. Le
4: donc,
3: ton.
4: Oui. Pour un film d'été, Les Matins Merveilleux,
3: oui.
4: Voilà, et on ben va voilà. Au cinéma, on se pose pour avoir de la fraîcheur, quelque chose qui nous touche, on va dire, parce que on a tous des petites attaches avec les êtres qu'on aime qui sont partis. Et quand on découvre un petit peu le mystère de la vie qu'on nous a jamais raconté, voilà.
3: Oui, voilà, c'est l'enquête un peu sur sa mère, comment elle était perçue, etc. Est-ce qu'elle lui ressemble? Tout ça, effectivement, font partie de la recherche de l'identité. Et c'est pas désagréable, mais bon, je sais sans plus, quoi. Mais voilà. Mais pour l'été, pourquoi pas. Le deuxième, c'est un peu plus chaud, on va dire. C'est un thriller, mais érotique. Sur un ton de la comédie aussi. Hein. Ça s'appelle I Want Your Sex. Non, c'est pas une chanson. Ça a été une chanson, mais là, c'est un film de Greg Araki avec Olivia Wilde, rien à voir avec Kim, Cooper Hoffman et Charlie XCX. Ah bon, le petit résumé, je t'écoute.
5: Elliot, un jeune homme naïf en quête de sens, décroche le poste de ses rêves auprès d'Erica Tracy, artiste provocatrice et figure incontournable de la scène artistique. Lorsqu'elle décide de faire de lui sa muse sexuelle, ses fantasmes les plus audacieux semblent devenir réalité. Mais cette relation l'entraîne bientôt dans un univers trouble où se mêlent désir, obsession, pouvoir, manipulation et trahison.
3: Et oui, tout ça, eh bien, effectivement, je vous conseille quand même d'aller la voir de visu, mais pour l'instant, on l'écoute.
6: Elliot, Erika veut te voir dans son bureau.
7: Moi ?
8: Viens là que je te regarde. Non, pas en marchant. Je préférerais que tu rampes.
7: Comme la plupart des gens de mon âge, j'ai des sentiments assez confus et contradictoires à propos du sexe.
8: T'as une copine ?
7: Oui, j'ai une copine.
9: T'as bientôt fini ?
8: Parfait, tu vas pas être relou.
7: Relou ?
8: Si on baise. Votre relation avec votre employeur était principalement de nature sexuelle ? Pardon ?
7: Oui.
8: Pourquoi tous ces plans cul n'arrivent qu'à toi ? Ça me saoule ! T'es un astronaute du sexe qui veut explorer les confins et limites de cet univers. J'ai envie d'un plan à trois, mais il faut que ce soit maintenant. Et si je plais pas ?
7: Oh, t'inquiète, je lui ai envoyé une photo.
8: Quelle photo ? On ne pas sérieux, j'ai l'air vraiment de jardin sur cette photo !
7: Salut ! Je suis l'esclave de son vagin.
10: Ouais, bienvenue au club.
7: Je pense tout le temps à toi, comme si je pouvais pas changer de chaîne.
8: C'est parfaitement normal.
11: On a vraiment besoin que vous nous racontiez toute l'histoire. Ce qu'on vit, c'est unique, non ?
8: C'est strictement sexuel, tu l'as bien compris.
11: T'es pas le premier, tu seras pas le dernier.
10: J'ai tout perdu à cause de toi !
7: Je suis un suspect ou quoi ?
10: Pourquoi tu fais ça ?
8: Parce que t'aimes ça, mon chou.
7: Erika, arrête !
8: J'ai l'impression que je tombe amoureuse de toi.
7: C'est vrai ?
8: Non, je me fous de ta gueule.
7: C'est génial.
8: Ouais.
3: I Want Your Sex. C'est dans Toute-Droit Salle à partir de ce mercredi 29 juillet. C'est quand même un film interdit moins de 12 ans, parce que bon, même si là, la bande-annonce n'en montre pas beaucoup, il y a quand même quelques scènes, bon, voilà, sans équivoque, quoi, quand même. Bon, ce personnage un peu naïf qui est tout content de travailler pour une patronne qui abuse de lui, hein, carrément, il est consentant d'ailleurs.
4: Oui. Donc il a donc il est pas abusé, il est consentant.
3: C'est pas le premier d'ailleurs à être abusé la chose de cette patronne. Donc effectivement, il y a ce côté érotique de femme dominatrice qui décide ou pas de ses partenaires et lui qui court devant, hein, carrément, qui pense être le seul mais il est pas tout seul. Et puis voilà, forcément ça peut le perturber le garçon. Bon, On ne sait pas jusqu'où ça va, ça se termine. On sait qu'il y a un interrogatoire à la fin. Alors, est-ce qu'il la tue? Je ne sais pas si c'était une enquête policière une maladie, on ne sait pas trop. En tout cas, il est interrogé du début et à la fin. Il raconte que les relations qu'il a avec sa patronne étaient essentiellement sexuelles, ce qui les perturbe aussi un peu, les enquêteurs. Et voilà, donc on voit plusieurs extraits. Et plutôt sympathique, mais je ne sais pas jusqu'où ça va.
5: Bon, déjà, moi, je suis déçu. T'étais en train de le chanter. Il n'y a même pas le tube de George Michael dans la BO. Je suis déçu.
3: C'est vrai.
5: Un truc, moi, qui m'a choqué, heureusement que vous n'avez pas l'image, j'ai trouvé que le doublage était mal fait.
3: Oui, c'est
5: ça,
3: vrai.
5: Ça n'allait pas avec les expressions ou les lèvres. Et donc, pour moi, ça fait artificiel. Et Olivia Wilde, je sais pas, j'ai l'impression qu'elle est plastifiée, alors que c'est une actrice qui a un charme naturel, mais phénoménal. Quand j'avais vu son nom, je me suis dit, oui, dans ce rôle-là, elle va être érotique et sensuelle à souhait. J'ai même pas trouvé qu'elle était mignonne.
3: Non, elle est toute en plastique.
5: C'est ça, j'ai l'impression que c'est faux. Et donc, je trouve ça dommage. J'aurais préféré, on va dire, une ambiance un peu comme dans les années 80 où c'était sexy. Mais voilà, on savait qu'on était dans un thriller érotique où ça donnait envie. Là, non, ça joue sur essayer la provocation érotique. Mais ça tombe à plat.
3: Oui, bon, alors,
5: moi, je trouve que ça tombe à plat.
3: Alors, quand même, l'érotisme, c'est l'érotisme à l'américaine, donc assez froid finalement, et pas l'érotisme à la Marc Dorcel, qui est beaucoup plus équivoque. Voilà.
5: Les films américains dans les années 80-90, rappelle-toi les films avec Madonna, avec Sharon Stone et compagnie.
3: Oui, mais c'était pas des films érotiques, là, il est qualifié comme érotique.
5: Oui, mais justement, ils étaient beaucoup plus érotiques que celui-là.
3: Oui, certainement.
5: Donc, c'est dire que là, ça tombe à plat, ça me donne même pas envie d'aller la voir, Wilde avec, je me disais, non.
3: Bon, en tout cas, ça amusera peut-être pas mal de jeunes garçons, hein, qui pourront souvenir peut-être certains fantasmes. Voilà pour ce film de l'été. Merci Yves.
5: Salut Patoche, au revoir tout le monde.
3: Salut.

0: Aujourd'hui, nos pas nous mènent en Saônois, Perche Sartois, forêt de Persaigne, à la rencontre des Louziens, les 100 habitants de Louze. Le nom de la localité est attesté sous la forme de Lodosis en 1097. Le toponyme serait issu de l'adjectif latin lutosa, le féminin de lutosus, qui désigne boueuse, sous-entendu villa, c'est-à-dire domaine rural et ainsi qualifiant une terre. Commune rurale à habitat très dispersé, Louze est bordée par Roulé, Les Aulneaux, Hélières-Beauvoir, Villaines-la-Carrelle et Villeneuve-en-Persaigne. Pour le plaisir de visiter, direction le château de la Gastine, manoir constitué d'un bâtiment Renaissance, ayant encore une fenêtre à meneaux, d'un corps de logis 1900, rabaissé dans les années 1950, et de la chapelle Notre-Dame de Pitié, datant du 19e siècle. Le propriétaire en a fait descendre le clocher. Autre château qui mérite le détour, celui de la Tournerie du 16e siècle. En édifice religieux et lieu adéquat pour la contemplation et la méditation, l'église Sainte-Marie vous accueille sobrement. Mais si vous préférez une méditation spirituelle et naturelle, empruntez les chemins de randonnée de la forêt domaniale de Persaigne. De plus, nous suivons la trace de Henri IV et Michel Serrault. Les deux ont un lien. Si Henri IV séjourna au château de la Tournerie, Michel Serrault y demeura pendant 22 ans. À noter, une date à ne pas oublier, le 15 août, jour de la fête communale durant laquelle un vide-grenier est organisé. Fin de cette balade à Louze, mais nous nous retrouvons très vite pour une nouvelle déambulation sartoise. À bientôt, et sartoisement vôtre.
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2: Du samedi 18 juillet au lundi 3 août, l'association Sartelaine vous propose un atelier laine à l'abbaye de Tuffet. Le club Génération Mouvement de Bouloire organise un bal avec l'orchestre de Bruno Leblanc le dimanche 26 juillet à partir de 14h à la salle polyvalente de Bouloire. Renseignements et réservations auprès de l'association Génération Mouvement à Bouloire. Vendredi 31 juillet, samedi 1er août et dimanche 2 août, c'est les 3 jours de Neuville à Neuville-sur-Sarthe. Avec au programme vendredi, un super loto à 18h à la salle polyvalente. Samedi, une fête foraine et de la restauration au terrain communal. Et dimanche, un bric-à-brac et un bal gratuit avec l'orchestre Macadam à la salle polyvalente. Un événement organisé par le comité des fêtes de Neuville-sur-Sarthe. 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Contactez Ornithorynque par mail contact@ornithorynque.net ou appelez-nous 09 82 42 55 65.
3: Prix d'un appel local gratuit depuis une box.
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0: une dose de rock.
1: Welcome ladies and gentlemen, bienvenue pour votre dose de rock journalière sur les ondes d'Ornithorynque. Aujourd'hui on écoute Greta Van Fleet avec le titre Safari Song, tiré de l'album From the Fires.

0: venez d'entendre Safari Song par Greta Van Fleet. C'était votre dose de rock quotidienne sur le 90.2. À très vite. Et rappelez-vous que le rock'n'roll est immortel.
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0: Bonjour à tous, nous fêtons Marthe aujourd'hui. Alors que vous réservent les astres?
1: Eh bien Bélier, au travail, organisez-vous et n'hésitez pas à demander de l'aide à vos collègues.
0: Taureau, montrez une grande rigueur dans vos relations avec les autres. On va beaucoup vous demander.
1: Gémeaux, il y a de l'illusion dans l'air. Ne croyez surtout pas tout ce que l'on vous dit.
0: Cancer, vous voilà chahuté sur le plan professionnel. Vous êtes énervé par quelque chose, quelqu'un, voire contré dans vos actions.
1: Les lions, c'est le bon moment pour prendre de nouveaux contacts et surtout faire passer vos idées.
0: Vierge, exprimez-vous clairement, à défaut de risque d'avoir des malentendus.
1: Les balances, marquez donc une pause. Vous vous trouvez dans une phase où votre tonus n'est pas au zénith.
0: Scorpion, la lune semble vous apporter quelques contrariétés en ce moment. Il va bien falloir réagir.
1: Sagittaire, vous avez tendance à vous laisser aller. Reprenez-vous. Et oui, une certaine discipline s'impose.
0: Capricorne, l'égoïsme ou l'indépendance vous taraude, à moins que ce ne soit un sentiment de solitude ou d'éloignement.
1: Vous êtes Verseau, et bien vous partagerez des moments tendres, complices avec certaines personnes. L'amour, oui, les Verseaux, revient en force.
0: Enfin Poissons, vous êtes créatif, vous aurez mille et une idées en tête. Bonne journée à tous, à demain pour un nouvel horoscope, nous fêterons Juliette.
2: Salut à tous et bienvenue sur l'antenne de votre radio locale Ornithorynque. On se retrouve pour Au cœur de l'album, la découverte musicale de la semaine. Et cette semaine, je vous propose le troisième album du groupe Prisoner. L'album s'appelle lui aussi Prisoner. C'est un album éponyme qui sortira le 7 août prochain. C'est donc en avant-première que je vous propose le troisième album du groupe franco-allemand Prisoner. Un groupe qui est né en 2019 entre Mulhouse, Bordeaux et Munich, qui a développé une musique singulière à la croisée du post-punk, des bandes originales des séries télé des années 60-70 et surtout d'une écriture résolument politique. Le 7 août prochain paraîtra le troisième album du groupe Prisoner qui s'appelle Prisoner et c'est en exclusivité que je vous le propose sur l'antenne de votre radio locale Ornithorynque. Voici un extrait de l'album de Prisoner. C'est le titre « Ton histoire n'est pas mon histoire ».

Vous venez d'écouter le groupe Prisoner à l'instant sur l'antenne de votre radio locale Ornithorynque, un extrait de leur nouvel album qui sortira la semaine prochaine, le 7 août. L'album de Prisoner s'appelle tout simplement Prisoner. Pour en savoir plus sur ce groupe franco-allemand, rendez-vous sur la chaîne YouTube de Prisoner, mais également sur les réseaux sociaux Facebook et Instagram. C'était l'album découverte de la semaine dans votre rubrique Au cœur de l'album sur Ornithorynque.

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1: Bonjour à tous, journée à haut risque pour les pompiers. On attend de nouveau des températures caniculaires aujourd'hui, notamment dans le sud-ouest, touché par les incendies. 16 départements placés en vigilance orange canicule à midi. Les Landes, la Gironde ainsi que de la Drôme au territoire de Belfort. Localement, les 42 degrés sont possibles sur l'intérieur de la Gironde et des Landes, prévient Météo France. Une météo qui peut favoriser des reprises de feu. 65 départements sont en vigilance orange pour un risque de feu de forêt élevé. L'incendie de Gironde n'est toujours pas fixé, il est stabilisé depuis hier. La nuit était calme selon la préfecture. 42 000 hectares sont partis en fumée. 2 000 soldats du feu restent mobilisés dans le département. Dans le Var, en revanche, le feu est fixé. Depuis hier, 8 jours après son déclenchement, il aura parcouru 4 500 hectares dans le massif du Gros-Bessillon. 5 000 habitants et touristes ont dû évacuer près de Pont-Aves. La vigilance reste de mise, assure la préfecture. Dans l'actualité aussi, garde à vue levée pour le suspect de l'attaque au couteau à Paris. La police évoque un état de santé du mis en cause incompatible avec la garde à vue pour des raisons psychiatriques. L'homme a été interpellé lundi après avoir blessé des passants à l'arme blanche dans le 17e arrondissement. Il tenait des propos incohérents. L'état de 2 des 3 femmes blessées est stabilisé. Un suspect interpellé après le vol au musée de Châtillon-sur-Seine. Vendredi dernier, 2 hommes ont dérobé le torque en or de la princesse de Vix. Le parquet de la juridiction interrégionale spécialisée de Nancy, en charge de l'enquête, a annoncé hier avoir interpellé un premier suspect âgé de 20 ans. Les investigations se poursuivent. Les États-Unis interdisent les robots humanoïdes étrangers. Leur importation est suspendue à cause des risques inacceptables pour la sécurité nationale du pays. Selon le gouvernement de Donald Trump, les robots chinois sont notamment visé. Et puis un record, l'Airbus A350-1000 ULR a relié Melbourne à Toulouse sans escale en 24 heures et 24 minutes. Les premiers vols commerciaux avec cet avion économe sont prévus en octobre 2027. Voilà pour l'actu, très bonne matinée à tous.

0: La petite histoire des chansons avec Marilyn. Extrait du livre « L'histoire de la France en 100 chansons » de Fabien Lecoeuvre aux éditions Hugo Images.
1: Bonjour, nous sommes en 1962. L'idole des jeunes, Johnny Hallyday, une marque de fabrique. Dans la France du début des années 60, les très nombreux enfants de l'après-guerre ont leurs idoles, leurs rêves, leurs films. Ils deviennent des consommateurs à part entière qui reproduisent l'American Way of Life. Dans cette atmosphère, en octobre 1962, Johnny Hallyday adapte une chanson américaine qui va servir sa légende. Intitulée « L'idole des jeunes », ce titre va permettre aux jeunes chanteurs de conquérir tous les publics, y compris ceux qui jusqu'alors lui étaient hostiles. Cette ballade devient l'hymne d'une génération.
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1: Bien qu'en 1962, Johnny Hallyday soit déjà l'un des artistes français qui vend le plus de disques, il ne fait pas encore l'unanimité, surtout chez les parents de ses fans. Son côté rocker blouson noir ne rassure pas les familles et les nombreuses bagarres qui se sont déroulées lors de sa grande tournée estivale n'ont fait qu'accentuer leurs craintes. À la rentrée 1962, Johnny enregistre de nouvelles chansons pour son nouveau 45 tours. Parmi les quatre titres choisis, il y a une reprise d'un succès américain de Ricky Nelson, un chanteur et acteur qui a joué aux côtés de John Wayne dans le célèbre western Rio Bravo. Pourtant, au départ, Ricky Nelson avait beaucoup hésité à enregistrer cette chanson car il trouvait prétentieux de s'auto-proclamer idole des jeunes. C'est son père et manager Ozzy Nelson qui l'avait fait changer d'avis. Teenage Idol a été un immense succès au Billboard américain, si bien que Johnny et son équipe décident de l'adapter en français. Sous la plume de Sam Bernett, Teenage Idol devient l'idole des jeunes et raconte le quotidien d'une star, adulée par le public, mais bien seule dans sa vie personnelle. Ce titre colle parfaitement à Johnny qui en mesure toute la force lorsqu'il l'interprète lors de son passage à l'Olympia du 25 octobre au 12 novembre 1962. La chanson vient à peine de sortir au disque Philippe et déjà ses fans la connaissent et la reprennent en cœur. Et cette balade pleine d'émotions va aussi permettre à Johnny de lisser son image auprès d'un public qui était jusqu'à présent hermétique à son univers et à ses déhanchements sur scène. L'idole des jeunes obtient un grand succès et permet à Johnny de conquérir un large public, même les plus récalcitrants. Plus qu'une simple chanson, l'idole des jeunes devient véritablement la marque de fabrique de Johnny Hallyday. Pour ses 50 ans au Parc des Princes le 15 juin 1993, le chanteur reprend le titre sur scène pour le plus grand plaisir de ses nombreux fans qui ont retrouvé ce soir-là leurs 20 ans.

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1: Il est 10h. 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
2: Bonjour à tous, quelques reprises de feu ce matin en Gironde. La nuit a été calme pour les pompiers selon la préfecture. Le feu n'est toujours pas fixé mais reste stabilisé. Les soldats du feu qui vont devoir faire face à une nouvelle journée de chaleur. La Gironde et les Landes sont en vigilance orange canicule. On attend localement 42 degrés, ce qui pourrait raviver certains foyers. En tout, 16 départements sont en vigilance orange canicule, dont une partie aussi de l'Auvergne-Rhône-Alpes et de la Franche-Comté. 65 sont en orange pour risque de feu de forêt élevé. Dans le Var, où l'incendie est fixé, ce sont deux pyromanes qui ont été déférés au parquet de Toulon. Ils sont accusés d'être à l'origine de plusieurs départs de feu dans le courant du mois de juillet. L'un, âgé de 15 ans, sera jugé le 22 octobre prochain par le tribunal pour enfants. L'autre, de 39 ans, comparaîtra aujourd'hui. Dans l'actualité aussi, 924 suspects incarcérés en deux mois pour des faits de violence sexuelle sur mineurs. Bilan du ministère de la Justice qui salue une mobilisation exceptionnelle. Gérald Darmanin avait demandé aux magistrats de revoir près de 70 000 dossiers de plaintes après la mort de Liana dans le Gers. 1700 informations judiciaires ont également été ouvertes. La chancellerie affirme que cela ne constitue pas une réponse ponctuelle à un drame, mais marque une évolution structurelle et durable de l'application de la politique pénale en matière de protection des mineurs. Au Moyen-Orient, les États-Unis et l'Arabie Saoudite ont mené des frappes en Irak contre des alliés de Téhéran après plusieurs nuits d'accalmie. Plus tôt, l'armée américaine annonçait avoir intercepté des tirs de missiles iraniens. Les gardiens de la Révolution affirment, eux, de leur côté, avoir frappé trois pétroliers qui tentaient de franchir le détroit d'Ormuz. Et puis, c'est une première mondiale. Une Italienne de 67 ans a retrouvé la vue après une transplantation de rétine. La patiente avait perdu l'usage de son œil droit après un accident de la route. Son œil gauche était touché au niveau du nerf optique. La partie centrale de la rétine gauche a donc été transplantée dans l'œil droit. Un transfert biologique inédit, selon les médecins italiens. Voilà pour l'actualité. Très bonne matinée à tous.

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0: Bonjour à tous, nous fêtons Marthe aujourd'hui. Alors que vous réservent les astres?
1: Eh bien Bélier, au travail, organisez-vous et n'hésitez pas à demander de l'aide à vos collègues.
0: Taureau, montrez une grande rigueur dans vos relations avec les autres. On va beaucoup vous demander.
1: Gémeaux, il y a de l'illusion dans l'air. Ne croyez surtout pas tout ce que l'on vous dit.
0: Cancer, vous voilà chahuté sur le plan professionnel. Vous êtes énervé par quelque chose, quelqu'un, voire contré dans vos actions.
1: Les lions, c'est le bon moment pour prendre de nouveaux contacts et surtout faire passer vos idées.
0: Vierge, exprimez-vous clairement, à défaut, il risque d'avoir des malentendus.
1: Les balances, marquez donc une pause. Vous vous trouvez dans une phase où votre tonus n'est pas au zénith.
0: Scorpion, la lune semble vous apporter quelques contrariétés en ce moment. Il va bien falloir réagir.
1: Sagittaire, vous avez tendance à vous laisser aller. Reprenez-vous. Et oui, une certaine discipline s'impose.
0: Capricorne, l'égoïsme ou l'indépendance vous taraude, à moins que ce ne soit un sentiment de solitude ou d'éloignement.
1: Vous êtes Verseau, et bien vous partagerez des moments tendres, complices avec certaines personnes. L'amour, oui, les Verseaux, revient en force.
0: Enfin Poisson, vous êtes créatif, vous aurez mille et une idées en tête. Bonne journée à tous, à demain pour un nouvel horoscope, nous fêterons Juliette.
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1: Les aliments qui protègent du soleil. Pour optimiser votre protection, en plus bien sûr de la crème solaire, voici des aliments qui vont défendre naturellement votre peau des rayons du soleil. Les carottes, bien sûr, riches en vitamine B, C, D, E. La carotte est surtout réputée pour sa forte teneur en bêta-carotène, nécessaire et très efficace pour la protection de la peau. De plus, la carotte est aussi bonne pour votre ligne. Elle piège le cholestérol grâce à la pectine qu'elle contient. Les noix, ce petit fruit bourré de vitamines B et C, contient également des vitamines E, arme redoutable pour lutter contre les radicaux libres responsables du vieillissement de la peau. Dès que l'on s'expose au soleil, les radicaux libres augmentent dans l'organisme, d'où l'importance de consommer des aliments riches en vitamine E. Les épinards, les feuilles bien vertes de préférence, sont une source exceptionnelle de carotène. Elles sont une arme efficace pour se protéger des rayons du soleil. Les jeunes pousses consommées crues sont idéales pour agrémenter les salades. Le melon fait beaucoup parler de lui, en partie grâce à la dose importante de caroténoïdes dont il regorge. Ces substances sont reconnues pour leurs effets protecteurs contre le vieillissement de la peau et des rayons UV. L'huile d'olive, si les bienfaits de l'huile d'olive sont reconnus, ce n'est pas un hasard. Dépourvue de cholestérol, elle est fortement conseillée pour lutter contre le vieillissement de la peau. Les acides gras saturés résistent et luttent contre les radicaux libres, responsables du vieillissement des cellules. Sans parler des vitamines E qu'elle contient, qui rétablissent l'équilibre et neutralisent également l'action des radicaux libres. La tomate, très riche en lycopène, antioxydant, très actif dans la protection des rayons UV, la tomate attire la convoitise de nombreuses recherches scientifiques. Elle est préconisée chez les patients qui suivent un traitement à base de rayons, puisque le lycopène limite les effets secondaires de la radiothérapie. Les fruits rouges, ils regorgent d'antioxydants. Si les rayons UV augmentent la production des radicaux libres, eh bien, on peut compter sur les fraises, framboises, mûres et autres baies pour se protéger naturellement. Enfin, le thé, antioxydant par excellence, il lutte efficacement contre les radicaux libres.
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Salut à tous et bienvenue sur l'antenne de votre radio locale Ornithorynque. On se retrouve pour Au cœur de l'album, la découverte musicale de la semaine. Et cette semaine, je vous propose le troisième album du groupe Prisoner. L'album s'appelle lui aussi Prisoner. C'est un album éponyme qui sortira le 7 août prochain. C'est donc en avant-première que je vous propose le troisième album du groupe franco-allemand Prisoner. Un groupe qui est né en 2019 entre Mulhouse, Bordeaux et Munich, qui a développé une musique singulière à la croisée du post-punk, des bandes originales des séries télé des années 60-70 et surtout d'une écriture résolument politique. Le 7 août prochain paraîtra le troisième album du groupe Prisoner qui s'appelle Prisoner et c'est en exclusivité que je vous le propose sur l'antenne de votre radio locale Ornithorynque. Voici un extrait de l'album de Prisoner. C'est le titre « Ton histoire n'est pas mon histoire ».

0: Vous venez d'écouter le groupe Prisoner à l'instant sur l'antenne de votre radio locale Ornithorynque, un extrait de leur nouvel album qui sortira la semaine prochaine, le 7 août. L'album de Prisoner s'appelle tout simplement Prisoner. Pour en savoir plus sur ce groupe franco-allemand, rendez-vous sur la chaîne YouTube de Prisoner, mais également sur les réseaux sociaux Facebook et Instagram. C'était l'album découverte de la semaine dans votre rubrique Au cœur de l'album sur Ornithorynque.
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2: Bonjour à tous, les conditions météorologiques sont mauvaises. La méfiance de la préfecture de Gironde alors qu'on craint des reprises de feu aujourd'hui. On prévoit des températures au-dessus des 40 degrés localement dans le sud-ouest, ce qui pourrait compliquer la tâche des pompiers. Le méga-feu a parcouru 42 000 hectares, il est stabilisé. 16 départements de l'Auvergne-Rhône-Alpes, de la Franche-Comté, mais aussi les Landes et la Gironde sont en vigilance orange canicule. Dans le Var, le feu est fixé. Depuis hier, les évacués peuvent regagner leur logement. C'est le cas à Corrence. Les opérations de nettoyage sont en cours. Un suspect a aussi été interpellé, mis en examen, placé en détention provisoire, accusé d'être à l'origine de départs de feu. Et face aux dégâts provoqués par les incendies, des maires lancent un fonds de solidarité. L'élu PS de Saint-Ouen, Karim Bouamran, souhaite récolter 30 millions d'euros. Lundi, l'Association des maires de France avait entamé une mobilisation générale des maires. La situation qui reste compliquée sur les rails, aucun TGV ne circulera aujourd'hui au sud de Bordeaux. La SNCF prolonge à nouveau ses restrictions de circulation. Seuls les TGV rejoignant Toulouse et Tarbes pourront rouler. La compagnie ferroviaire recommande de reporter les déplacements en train prévus jusqu'au 31 juillet inclus à destination des zones concernées. Dans l'actualité aussi, les suites après la découverte de bébés morts à Orange. La mère a été placée en garde à vue. Jusqu'à présent, elle était hospitalisée après avoir accouché à domicile dimanche. C'est son compagnon qui a découvert les ossements de 4 nourrissons et le corps d'un nouveau-né dans une boîte. Une ordonnance de placement provisoire a été prise par le parquet de Carpentras concernant le nourrisson-né dimanche. Le patron de la messagerie Telegram, dans le viseur de Moscou, la Russie vient de lancer un avis de recherche international contre Pavel Durov. L'homme est accusé par les autorités de complicité de terrorisme. Il se trouve actuellement réfugié en France. Et puis, on a appris la disparition du DJ Kavinsky, de son vrai nom Vincent Belorger. Il avait participé à la cérémonie de clôture des Jeux Olympiques de Paris avec son titre Night Call, interprété par la chanteuse Angèle. Kavinsky a été retrouvé mort chez lui, il avait 50 ans. Voilà pour l'actualité, très bonne journée à tous.
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1: Durant cette saison, nous avons accueilli quelques grands noms du sport tricolore au sein de cette chronique, histoire de revenir sur leur parcours accompli de sportives ou sportifs, mais aussi de faire un petit point sur leur toute nouvelle vie. Il y a quelques temps, nous recevions une grande sprinteuse de renom. Elle, c'est Christine Aron.
2: Ça, c'était une belle carrière, une longue carrière aussi, parce que bon, c'est vrai que ma dernière compétition, c'était en juillet 2012. Mais j'avais repris après la naissance de ma fille en 2013. Et je me suis vraiment arrêtée en août 2015. On a toujours envie que ça continue, hein, parce que moi, au fil des années, en fait, j'ai toujours essayé de m'améliorer, de trouver différentes choses à l'entraînement pour m'accompagner justement durant ma carrière. Donc, et quand on est passionné en fait par ce qu'on fait, on a toujours un peu de mal à arrêter. Mais il y a eu des hauts et des bas dans ma carrière. Bon, je peux voir le verre à moitié plein ou à moitié vide. Je préfère le voir à moitié plein. Mais c'est vrai qu'il y a beaucoup de choses aussi, on va dire entre guillemets, qui me sont passées sous le nez. Effectivement les problèmes de dopage aussi qu'il y a eu au moment où moi j'étais à haut niveau, et c'est vrai que ça m'a privé de beaucoup de choses. Ça m'a privé, je pense, aussi de médailles, parce que finalement j'ai eu pas mal de médailles, mais pas tant que ça en individuel. Et c'est vrai que je suis resté un peu sur ma faim les championnats du monde. J'aurais pu être sur le podium, quoi.
1: Et par exemple, votre titre lors des championnats du monde en 2003 avec le relais, c'est un fait qui vous a marqué aussi, peut-être plus qu'un record, par exemple ?
2: Ah ben oui, c'est un titre de championne du monde, mais ça reste un titre partagé, qui est beau aussi, mais l'athlétisme est quand même un sport individuel, ça je l'ai toujours revendiqué quand même. Et oui, je veux dire, c'est mon investissement et mon travail personnel a été mis au service du relais, mais j'aurais aimé que ce travail fourni pendant des années soit récompensé par un titre individuel.
1: Double vainqueur du championnat du monde de Formule 1 avec l'écurie Renault en 2005 et en 2006, double vainqueur des 24 heures du Mans en 2018 et 2019 avec Toyota, le pilote espagnol Fernando Alonso célèbre en ce jour son anniversaire. Feliz cumpleaños, señor Alonso. Quant à nous, on se dit à demain pour d'autres histoires d'un jour avec Mémoire Sport.
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0: Bonjour à tous, nous fêtons Marthe aujourd'hui. Alors que vous réservent les astres?
1: Eh bien Bélier, au travail, organisez-vous et n'hésitez pas à demander de l'aide à vos collègues.
0: Taureau, montrez une grande rigueur dans vos relations avec les autres. On va beaucoup vous demander.
1: Gémeaux, il y a de l'illusion dans l'air. Ne croyez surtout pas tout ce que l'on vous dit.
0: Cancer, vous voilà chahuté sur le plan professionnel. Vous êtes énervé par quelque chose, quelqu'un, voire contré dans vos actions.
1: Les lions, c'est le bon moment pour prendre de nouveaux contacts et surtout faire passer vos idées.
0: Vierge, exprimez-vous clairement, à défaut, il risque d'avoir des malentendus.
1: Les balances, marquez donc une pause. Vous vous trouvez dans une phase où votre tonus n'est pas au zénith.
0: Scorpion, la lune semble vous apporter quelques contrariétés en ce moment. Il va bien falloir réagir.
1: Sagittaire, vous avez tendance à vous laisser aller. Reprenez-vous. Et oui, une certaine discipline s'impose.
0: Capricorne, l'égoïsme ou l'indépendance vous taraude, à moins que ce ne soit un sentiment de solitude ou d'éloignement.
1: Vous êtes Verseau, et bien vous partagerez des moments tendres, complices avec certaines personnes. L'amour, oui, les Verseaux, revient en force.
0: Enfin Poisson, vous êtes créatif, vous aurez mille et une idées en tête. Bonne journée à tous, à demain pour un nouvel horoscope, nous fêterons Juliette.
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1: Bonjour à tous. Alors que les incendies sont toujours en cours en Gironde, dans les Landes et le Var, la question des moyens se pose. Le département pointe du doigt des promesses de l'État non tenues. Pendant ce temps, la solidarité continue de s'organiser avec une campagne de dons, notamment du côté du Secours Populaire. Le soutien financier est à privilégier, vous le verrez. Et puis la FIFA déclenche une nouvelle polémique. Son président envisagerait de vendre des parts de la compétition à des investisseurs privés, dont la famille Trump. Journée à risque sur le front des incendies. On craint des reprises de feu en Gironde avec des vents secs et des températures au-dessus des 40 degrés localement dans le sud-ouest. 16 départements sont en vigilance orange canicule aujourd'hui. La Gironde, les Landes, mais aussi en Auvergne-Rhône-Alpes et Bourgogne-Franche-Comté. En Gironde, le méga-feu a parcouru 42 000 hectares. 2200 sapeurs-pompiers restent mobilisés. Et alors que la France connaît un été historique où jamais autant d'hectares n'avaient brûlé sur le territoire national, l'association Départements de France s'inquiète d'un risque d'asphyxie financière. Les collectivités financent à 90% le budget des SDIS, un effort majoritairement soutenu par les conseils départementaux qui ne peuvent plus suivre aujourd'hui face à l'évolution des risques. Pour le président de l'association et du conseil départemental de Côte d'Or, François Sauvadet, l'État doit prendre ses responsabilités.
2: Moi, je me souviens des engagements du président de la République de reconstituer une flotte aérienne suffisante après 2022. On n'a pas été à la hauteur des engagements qui ont été pris. Quand on a des incendies de cette ampleur, d'abord, il faut penser aux hommes, aux femmes qui sont impactés, aux pompiers, aux agriculteurs, aux bénévoles, à tous ceux qui sont sur le terrain. Mais ce n'est pas simplement sous le coup de l'émotion qu'il faut régler ce problème-là. Parce qu'on voit bien que passer l'émotion retombe dans les problématiques budgétaires qu'on connaît bien en ce moment dans ce pays, avec des coupes sombres. Ce que je demande aujourd'hui, c'est que dès qu'on en aura fini avec ces incendies, que nous puissions réunir le Beauvau de la sécurité pour prendre enfin des décisions de financement. On est au bout du système aujourd'hui.
1: Le budget des SDIS a coûté au département plus de 3 milliards d'euros cette année, c'est deux fois plus qu'il y a 20 ans. Et pendant que les pompiers luttent toujours sur le terrain, la solidarité s'organise. Plusieurs associations multiplient les appels aux dons. On rappelle que plus de 250 000 personnes ont été évacuées sur les trois incendies. Mais pour que cette aide soit vraiment efficace, il faut privilégier le soutien financier, selon Lise Toussaint, membre du Bureau national du Secours Populaire.
3: Les gens, souvent, ils ont tendance à se dire, il y a une catastrophe, j'apporte des vêtements, des meubles ou des choses comme ça. C'est pas utile. C'est pas utile, on a suffisamment de vêtements. C'est pas le besoin premier des gens et ce besoin-là, on peut y répondre. Donc, en fait, il y a à la fois le risque d'encombrer les routes, notamment quand on va en direction de la Gironde, et il y a aussi le risque de déborder les associations de tri, de choses comme ça, de questions de logistique. Et quand il y a des catastrophes, on a envie de faire plus. Tout le monde, même nous, on est frustrés de pas pouvoir en faire plus. Là, il faut faire attention de pas être contre-productif. Donc, surtout, n'apportez pas de vêtements. Regardez bien les consignes des autorités, des associations pour savoir ce qu'est le plus pertinent.
1: Pour faire un don financier, les associations vous invitent à passer uniquement par leur site internet officiel afin d'éviter les fausses cagnottes en ligne. Dans le reste de l'actualité, après la découverte de bébés morts à Orange hier, la mère a été placée en garde à vue. Elle était encore hospitalisée après avoir accouché à son domicile dimanche. C'est son compagnon qui a découvert les ossements de 4 nourrissons et le corps d'un nouveau-né dans une boîte. On l'a appris ce matin, la mort de Kavinsky, le DJ français connu pour son morceau Night Call, qu'il a notamment interprété avec Angèle lors de la cérémonie de clôture des Jeux Olympiques de Paris en 2024, a été retrouvé sans vie à son domicile hier soir. Il avait 50 ans. Le foot, un nouveau projet pour la FIFA et un tollé en vue. Le président de l'instance mondiale, Gianni Infantino, envisage de vendre des parts de la Coupe du Monde. L'objectif, augmenter les revenus financiers liés à la compétition. L'opération pourrait rapporter des milliards d'euros et pour ce projet, Louis Crépeau, la FIFA envisage de créer une société commerciale.
4: Oui, une société qui sera chargée de gérer l'organisation de la Coupe du Monde et du Mondial des clubs, valorisée à 20 milliards de dollars. Elle sera détenue par la FIFA et par des investisseurs extérieurs à 20%. La création de cette société et la vente des parts permettrait à chaque fédération membre de la FIFA de toucher 20 millions de dollars immédiatement, puis d'augmenter ses revenus dans le futur. Gianni Infantino aurait déjà rencontré des fonds d'investissement proches de Donald Trump, ce qui risque de relancer les polémiques sur les liens de la FIFA avec le clan du président américain et d'aggraver la levée de boucliers.
1: Et justement, les réactions mécontentes n'ont pas tardé. Réactions outrées de l'UEFA notamment. Aucun d'entre nous n'est propriétaire du football, écrit l'instance européenne qui prévoit une réunion d'urgence dès cette semaine. Philippe Diallo, le président de la Fédération française, précise de son côté que les fédérations n'ont jamais été consultées. Et puis, 5 ans plus tard, le retour de l'homme araignée au cinéma. Spider-Man Brand New Day sort aujourd'hui dans les salles avec Tom Holland dans le costume rouge et bleu. Le volet précédent, No Way Home, avait dépassé le $1 milliard au box-office mondial. Voilà pour l'info. Très bon après-midi à tous.

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1: Bonjour à toutes et à tous, bienvenue sur l'antenne de votre radio locale Ornithorynque dans une nouvelle balade à Moncho. Aujourd'hui, Moncho, l'ornithorynque, se déplace du côté des étangs de Gohan à Bouloir à la rencontre de Philippe Mercier. Bonjour Philippe.
2: Bonjour.
1: Alors Philippe, tu es membre de la CPNES, la Société d'études et de protection de l'environnement Nord et Est Sarthe, et tu organise un événement le 2 août à l'ENS, l'espace naturel sensible de Gohan.
2: Oui, absolument. Désolé pour le CPNES, c'est un peu long comme nom. Hein. Mais bref, c'est historique en fait. Oui, donc on organise ce rallye parce qu'en fait on fait partie du comité de pilotage de l'ENS de Gohan depuis peu en fait. Et puis on fait un rallye dans l'association, on fait un rallye tous les 2 ans à peu près. Et donc on s'était dit que ça serait bien de le faire à Gohan parce que le site est vraiment bien, super, intéressant. Cloisonné, enfin il y a plein de petits milieux à découvrir et puis un petit des sentiers, donc voilà, c'est ça la raison.
1: À la poursuite de la tortue, le trésor de Gohan. Quel rapport entre la tortue et Gohan?
2: Alors
1: que la tortue, c'est le petit cours d'eau qui a,
2: oui,
1: à Bouloir.
2: Absolument, oui. Ben c'est, on avait trouvé que le nom était quand même original pour un cours d'eau, hein, pour un petit ruisseau. Donc dans le rallye d'ailleurs, il y aura des hypothèses, hein, pour expliquer l'origine du nom. Mm-hmm. Et puis on a, parce que tout le monde le sait pas, mais en fait il y a un pirate qui est venu finir ses jours à Bouloir.
1: D'accord.
2: Il s'appelait Gohan le Vert, on connaît Rackham le Rouge, mais il y avait Gohan le Vert, et il aurait caché, parce qu'on a retrouvé ses mémoires, une carte aussi, il aurait caché un trésor justement à Gohan. Et donc on propose aux participants du rallye de retrouver le trésor.
1: Et de repartir avec.
2: Partir avec, oui, pourquoi pas.
1: Bon, en tout cas, une journée en famille ou entre amis.
2: Absolument, oui. L'idée, c'est de s'amuser. Hein.
1: En tout cas, un après-midi.
2: Voilà, un après-midi.
1: C'est à partir de 14h, voilà, qu'on se donne rendez-vous sur le parking rue de la Gare, à la sortie de Bouloir, sur la route de Torigny-sur-Duye. Il va se passer quoi pendant grosso modo, c'est 2,5 km de parcours.
2: Alors, donc, on marcher, observer, hein, dans la nature. Il y a des parties très intéressantes à voir, hein, pour un promeneur. Donc ça, et puis, ben, on a imaginé des jeux, des énigmes, en rapport avec ce qu'on va voir, ou pas d'ailleurs. Et donc, il y aura des organisateurs qui seront espacés tout au long du parcours, donc qui proposeront des énigmes, des jeux, et en récompense, les participants récupéreront un petit morceau de la carte du trésor, et à la fin, ils auront une carte complète, une énigme à résoudre, et donc la possibilité de retrouver, de savoir ce que c'est que le trésor de Gohan.
1: D'accord.
2: Et de le retrouver.
1: Est-ce qu'on va pouvoir avoir un petit cadeau pour les auditeurs d'Ornithorynque? Un petit indice?
2: Oui, pourquoi pas.
1: On en parlera à la fin de cette interview. Ce rallye, donc, à la poursuite de la tortue, le trésor de Gohan. Ce rallye nature pédestre est organisé tous les 2 ans, en tout cas, par la CPNES, puisque vous vous occupez de 2 espaces naturels sensibles. Celui du Gohan à Bouloir et un autre du côté de la Ferté-Bernard.
2: Oui, c'est ça, tout à fait. On s'est retrouvé chargé de, enfin, on participe au comité de pilotage. C'est pas, il y a pas un enjeu énorme, mais on donne notre avis, on étudie, on observe, on essaye de compléter un peu ce qu'on sait sur ces espaces naturels sensibles. Voilà, mais c'est pas notre seule activité à la CPNES. Hein. On organise le but de la CPNES, c'est une association de protection de la nature. Mmh. Pour protéger, il faut bien connaître. Donc on étudie ce qu'on a. Hein, et puis après, il faut avoir des soutiens pour pouvoir protéger activement. Et donc on initie aussi les gens pour qu'ils prennent conscience de certaines choses qui nous paraissent importantes. en rapport avec l'environnement. Et donc on organise tout un tas de sorties, c'est plutôt de l'initiation, hein, c'est pas il y a pas besoin d'être expert pour participer à ces animations là.
1: On peut adhérer à cette association.
2: Absolument, oui, on a besoin d'adhérents.
1: Le 2 août, lorsque le public viendra, ce sera également l'occasion de découvrir pour celles et ceux qui ne connaissent pas la CPNS.
2: Voilà.
1: Et puis adhérer à l'association le parcours de ce rallye nature est gratuit pour les adhérents de la CPNS et 3 € pour les non-adhérents. Pour couvrir des faux frais.
2: Voilà, c'est ça. Oui, les impressions de documents, des choses comme ça. En fait, toutes nos animations, bon, sauf exception, sont à 3 € pour les non-adhérents. L'idée, c'est de les motiver à adhérer, parce qu'en fait, l'adhésion, ça doit être 16 € pour une personne et 21 € pour une famille.
1: D'accord.
2: Donc, ça reste raisonnable et il y a plein d'animations. Il y en a plus d'une par mois, donc on peut rentabiliser l'adhésion assez rapidement.
1: Vous aussi, vous avez peut-être même pouvoir redécouvrir cet espace naturel du Gouan, puisque la CPNS, j'imagine, a déjà fait un petit repérage, est déjà venu plus d'une fois.
2: Oui, on est passé plusieurs fois à différentes saisons pour voir un peu comment ça évoluait. On a toujours des surprises en fait. Hein. La nature, c'est ça, c'est fascinant, c'est que en fait, les animaux, les plantes, y a toujours des petites choses qu'on ne connaît pas et qu'on découvre et c'est passionnant.
1: Alors, on va même découvrir des sentiers que peut-être très peu d'entre vous ont même mis les pieds, puisque c'est un parcours de 2,5 km. Alors que c'est vrai que quand on passe, on se dit oh, ça fait pas 2,5 km. Mais si, là, on va pouvoir vraiment découvrir des endroits.
2: On va serpenter. Les chemins sont vraiment intéressants. Font passer dans des endroits peu ordinaires. Il y a plusieurs milieux différents. C'est du milieu humide essentiellement, mais boisé, non boisé. Il y a beaucoup de choses à observer. Quand on a fait le repérage la dernière fois, là, je suis tombé sur une plume d'une espèce d'oiseau qu'on n'avait pas entendu ni vu. Donc voilà, on l'a rajouté à la liste. Et comme quoi, tous les indices sont bons à prendre. Donc j'espère qu'on en trouvera d'autres.
1: Justement, on va plus parler des espaces naturels. Combien il y a à peu près d'oiseaux, de variétés d'oiseaux ici à Augan, à Bouloir.
2: Alors là, c'est une colle parce que je ne sais pas exactement. Il y a une liste, il y a un inventaire qui a été fait.
1: Ouais. Cet inventaire, on peut le retrouver en contactant directement la CPNS ou peut-être sur le site internet cpns.fr.
2: Non, c'est pas nous qui l'avons réalisé. C'est un bureau d'études.
1: D'accord.
2: Quand le projet de faire un ENS de cette zone-là a été envisagé, il fallait faire un inventaire pour savoir si ça valait la peine. Et donc il y a un bureau d'études qui est passé à plusieurs reprises parce qu'en fait on peut pas observer l'ensemble de la faune et de la flore en une visite de quelques jours. Hein. Il faut s'étaler dans le temps. Et donc c'est à ce moment-là que ça a été fait. C'est un gros pavé. Et donc là je pense qu'il faudrait s'adresser peut-être à la mairie ou nous on en a un exemplaire, mais voilà.
1: La CPNS, Société d'études et de protection de l'environnement Nord et Est Sarthe, alors qui ne fait pas, tu le disais, organiser des rallyes nature, s'occuper des espaces naturels sensibles. Il y a beaucoup d'autres activités de la CPNS.
2: Oui, alors on est des naturalistes en fait, hein, un peu dans le sens ancien du mot, c'est-à-dire qu'on est curieux de la nature d'une manière générale. Donc on a des animations, ça va démarrer, on a des microscopes, donc on observe toute la vie qu'il y a dans une goutte d'eau et c'est assez fascinant. Ça a pas mal de succès ces animations-là parce qu'en fait les gens ignorent complètement ce qu'ils ont dans leur eau et on a des sacrées surprises, il y a des drôles de bêtes. Hein. Et donc, ça démarre là, on fait de la botanique, on regarde des oiseaux, on va chercher des champignons. Il y a énormément d'animations tout au long de l'année. Et puis on fait des choses qui sortent un petit peu de ce que font traditionnellement les sociétés qui s'intéressent à la nature. C'est-à-dire qu'on fait de la géologie aussi. On emmène les gens chercher des fossiles, par exemple, ou de l'astronomie. Il va y avoir le 12 août une éclipse qui sera totale en Espagne. Nous, on aura une éclipse partielle, mais elle sera déjà quand même assez impressionnante à observer. Et donc, on va proposer, ça sera sur le site, hein, le lieu de rendez-vous précis, mais ça sera en fin de journée, le 12 août, hein, puisque ça se termine juste avant le soleil, le coucher du soleil. Et donc, on est équipé, il y aura du matériel et on expliquera ce qui se passe, et on observe.
1: Pour la nature, qui dit nature dit également, eh bien, notre avenir. Notre avenir, c'est nos enfants. La CPNS intervient aussi auprès des écoles.
2: Oui, alors on a cette activité-là. Effectivement, il y a des enseignants qui nous demandent chaque année, en fait, de faire des animations pour les jeunes. C'est des sixièmes. La dernière fois qu'on a fait ça, c'était des sixièmes. Et on fait ça en collaboration avec les enseignants, évidemment. Et il y avait donc, c'était aux Ageux, et on a observé les oiseaux. Il y avait des tortues aussi. Alors c'est pas des tortues.
1: C'est pas le cours. Là, on parle plus du cours d'eau de vouloir.
2: Voilà. Et les jeunes étaient vraiment super contents d'avoir observé des tortues qui venaient se chauffer au soleil sur des morceaux de bois qui flottaient. Et puis il y avait une autre animation, donc on se les échangeait sur la biodiversité et la façon dont ça fonctionne. Qui mange qui mange quoi? Voilà, l'idée, c'est de prendre conscience de notre environnement.
1: Ben là, justement, on va peut-être également pouvoir en prendre conscience, parce que le but, c'est évidemment de jouer le dimanche 2 août, mais aussi, eh bien, de voir dans plus profondeur cet espace naturel sensible, les étangs de Gohan à Bouloir, pour ce rallye nature pédestre à la poursuite de la tortue, le trésor de Gohan, à venir retrouver le dimanche 2 août à 14h, rendez-vous sur le parking route de Torigny-sur-Duye, c'est rue de la Gare à Bouloir, hein, sur la route de Torigny, organisé par la CPNS. Ça vous coûtera 3€ pour les non-adhérents, c'est gratuit pour les adhérents. On prévient quand même de prévoir de bonnes chaussures, parce que pour l'instant, c'est pas aussi.
2: Oui, s'il y a eu un orage la veille, par exemple, ça risque d'être un petit peu spongieux par endroit, quoi. Mais bon, je pense que c'est peu probable.
1: Peut-être pas y aller en claquette.
2: Voilà. Mais sinon, les chemins sont bien aménagés.
1: Bon, Philippe, chose promise, chose due, avant de se quitter. Un petit indice pour nos auditeurs, pour celles et ceux qui se rendront le 2 août aux étangs de Gohan à Bouloir pour ce rallye nature pédestre. L'indice pour
2: la première énigme, voilà. Parce qu'en fait, il y a des énigmes de logique qui peuvent être un peu tarabiscotées, on va dire. Et donc la première énigme, en fait, la réponse est dans l'énoncé de l'énigme. Hein, voilà, c'est un petit cadeau comme ça que je vous fais. Donc bien lire l'énoncé, pas se laisser embrouiller.
1: D'accord.
2: Et aller voir ce qui est important.
1: Bon, eh bien, rendez-vous le dimanche 2 août à 14h sur le parking de l'espace naturel sensible des étangs de Gohan à Bouloir pour ce rallye nature pédestre organisé par la CPNS. Plus d'infos sur cpns.fr. Le mieux, c'est de réserver en amont.
2: Oui, absolument, oui, parce qu'en fait, il y aura peu d'équipes. Hein, on n'a pas prévu de faire ça pour énormément de gens. On pense à une douzaine d'équipes, donc voilà. Et donc, oui, c'est préférable de s'inscrire 02 43 93 87 87 ou une adresse mail aussi, cpnsbis@orange.fr.
1: L'affiche est à retrouver sur le site internet de la radio www.ornithorynque.net. Merci Philippe Mercier d'être venu au micro de la radio pour nous parler de ce rallye nature qui aura lieu, je le rappelle, le dimanche 2 août à 14h à Bouloir. Au revoir.
2: Merci, au revoir.
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salut à tous et bienvenue sur l'antenne de votre radio locale Ornithorynque. On se retrouve pour Au cœur de l'album, la découverte musicale de la semaine. Et cette semaine, je vous propose le troisième album du groupe Prisoner. L'album s'appelle lui aussi Prisoner. C'est un album éponyme qui sortira le 7 août prochain. C'est donc en avant-première que je vous propose le troisième album du groupe franco-allemand Prisoner. Un groupe qui est né en 2019 entre Mulhouse, Bordeaux et Munich, qui a développé une musique singulière à la croisée du post-punk, des bandes originales des séries télé des années 60-70 et surtout d'une écriture résolument politique. Le 7 août prochain paraîtra le troisième album du groupe Prisoner qui s'appelle Prisoner et c'est en exclusivité que je vous le propose sur l'antenne de votre radio locale Ornithorynque. Voici un extrait de l'album de Prisoner. C'est le titre « Ton histoire n'est pas mon histoire ».

0: Vous venez d'écouter le groupe Prisoner à l'instant sur l'antenne de votre radio locale Ornithorynque, un extrait de leur nouvel album qui sortira la semaine prochaine, le 7 août. L'album de Prisoner s'appelle tout simplement Prisoner. Pour en savoir plus sur ce groupe franco-allemand, rendez-vous sur la chaîne YouTube de Prisoner, mais également sur les réseaux sociaux Facebook et Instagram. C'était l'album découverte de la semaine dans votre rubrique Au cœur de l'album sur Ornithorynque.
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km/h, leur voiture est foutue. Blessure à la tête, à la...

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2: Bonjour à tous. Le combat des pompiers continue en Gironde pour lutter contre les flammes qui ont déjà ravagé plus de 42 000 hectares, soit 4 fois la superficie de Paris. Il s'agit du plus grand incendie en France depuis 77 ans en termes de surface brûlée. Les pompiers vont se concentrer sur 3 secteurs aujourd'hui, notamment le nord de la presqu'île du Cap Ferré. Quelques 224 000 personnes ont été évacuées depuis le début de l'incendie. Plus de 2 000 pompiers se relaient sur le terrain. Dans ce contexte, 65 départements sont placés en vigilance orange, feu de forêt aujourd'hui. Le risque de feu peut être localement très élevé, prévient Météo France. La faute au début d'une 4e vague de chaleur. 16 départements sont en orange pour canicule, du Puy-de-Dôme au Doubs, en passant par la Savoie. La Gironde et les Landes sont aussi concernés. L'Union européenne monte au créneau et dénonce le projet de la FIFA d'ouvrir la porte aux investisseurs privés pour vendre des parts de la Coupe du Monde à l'initiative du président Gianni Infantino. Une filiale qui aurait pour mission de gérer ses droits commerciaux et l'organisation opérationnelle des tournois. Selon le commissaire européen Glenn Mikalev, la commercialisation effrénée du football est devenue nocive. Kavinsky, fierté française pour toujours, les mots d'Emmanuel Macron sur les réseaux sociaux. Le chef de l'État réagit à la mort du DJ français à l'âge de 50 ans. Son corps a été retrouvé chez lui. Une enquête a été ouverte pour déterminer l'origine du décès. Kavinsky s'est fait connaître du grand public au début des années 2010 avec son titre Night Call, qu'il avait interprété avec Angèle lors de la cérémonie de clôture des Jeux Olympiques de Paris en 2024. Et puis les mondiaux d'escrime à Hong Kong, une nouvelle médaille pour l'équipe de France. Les sabreuses françaises décrochent la médaille de bronze face aux États-Unis. Elles ont su rebondir après leur défaite en demi-finale contre la Hongrie. La France compte 3 médailles, mais aucun titre pour le moment, à la veille de la fin de ces mondiaux. Voilà pour l'essentiel de l'info, excellente journée.
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0: Bonjour. Aujourd'hui, nos pas nous mènent en Saônois, perche sartois, forêt de Persaigne, à la rencontre des Louziens, les 100 habitants de Louz. Le nom de la localité est attesté sous la forme de Lodosis en 1097. Le toponyme serait issu de l'adjectif latin lutosa, le féminin de lutosus, qui désigne boueuse, sous-entendu villa, c'est-à-dire domaine rural et ainsi qualifiant une terre. Commune rurale à habitat très dispersé, Louz est bordée par Roulet, Les Aulneaux, Hélières-Beauvoir, Villaines-la-Carrelle et Villeneuve-en-Persaigne. Pour le plaisir de visiter, direction le château de la Gastine, manoir constitué d'un bâtiment Renaissance, ayant encore une fenêtre à meneaux, d'un corps de logis 1900, rabaissé dans les années 1950, et de la chapelle Notre-Dame de Pitié, datant du 19e siècle. Le propriétaire en a fait descendre le clocher. Autre château qui mérite le détour, celui de la Tournerie du 16e siècle. En édifice religieux et lieu adéquat pour la contemplation et la méditation, l'église Sainte-Marie vous accueille sobrement. Mais si vous préférez une méditation spirituelle et naturelle, empruntez les chemins de randonnée de la forêt domaniale de Persaigne. De plus, nous suivons la trace de Henri IV et Michel Serrault. Les deux ont un lien. Si Henri IV séjourna au château de la Tournerie, Michel Serrault y demeura pendant 22 ans. À noter, une date à ne pas oublier, le 15 août, jour de la fête communale durant laquelle un vide-grenier est organisé. Fin de cette balade à Louz, mais nous nous retrouvons très vite pour une nouvelle déambulation sartoise. À bientôt, et sartoisement vôtre.
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1: Le dimanche 2 août, rendez-vous à 14h sur le parking des étangs du Gohan à Bouloir pour un rallye nature pédestre à la poursuite de la tortue, le trésor de Gohan. Parcours d'environ 2,5 km, nombre de places limitées. Inscription auprès de la Société d'études et de protection de l'environnement nord et est de la Sarthe. Inscription recommandée, gratuit pour les adhérents. Prévoir de bonnes chaussures et des vêtements adaptés en fonction de la météo. Le comité des fêtes de Aubigné-Racan organise le vendredi 31 juillet à partir de 19h une soirée dansante avec repas à l'espace de loisirs Michel Royer. Inscription et réservation par mail en contactant le comité des fêtes de Aubigné-Racan.
2: Le Festival d'art plastique de Bessay-sur-Braye, c'est du 14 juillet au 23 août. Trois expositions successives de 15 jours. Rendez-vous au château de Courtenvaux de 14h30 à 18h30, du mardi au dimanche. Entrée libre.
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1: Le difficile, c'est ce qui peut être fait tout de suite. L'impossible, c'est ce qui prend un peu plus de temps. George Santayana.
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Salut. Aujourd'hui, danse avec le mot barguigner. Barguigner, verbe, vient du latin barcagnare, marchander. Barguigner, rester longtemps à se déterminer, hésiter. Molière a dit, à quoi bon temps barguigner étant tourné autour du pot. Barguigner, à ne pas confondre avec un lieu de boisson où l'on trouve du boire à base de cerises. Salut, je ferai pire la prochaine fois.

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4: Alors, chanson que j'écris à l'intention des nourrissons, s'appelle, vous avez vu, il y a de la lumière là, c'est chic. Conseil aux nourrissons. Tiens, je vous l'enlève, allez, je la mets là.

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2: Bonjour à tous. Plus de 1300 foyers privés d'électricité en Gironde et dans les Landes. La faute au vaste incendie qui a déjà parcouru plus de 42 000 hectares. Les pompiers sont toujours à pied d'œuvre alors que des reprises de feu sont en cours, notamment à hauteur de la commune de Lenton. Le combat contre les flammes est compliqué par les conditions météo de la journée. La Gironde et les Landes sont en vigilance orange canicule. Pendant ce temps, l'enquête se poursuit sur l'origine des flammes. Depuis une semaine, 11 personnes ont été déférées pour incendie volontaire ou mise en danger par le feu, notamment un brancardier interpellé après avoir mis le feu à des arbustes, mais aussi un mineur de 15 ans qui venait d'incendier des broussailles. Au total, ce sont plus de 20 enquêteurs qui sont mobilisés sur ce dossier. Une mère de famille placée en garde à vue dans le Vaucluse. 5 bébés morts ont été retrouvés dans son appartement d'Orange dans lequel elle vit avec son compagnon. Le couple a 2 enfants. Une enquête a été ouverte pour meurtre. Un élève peut être contraint de changer d'établissement scolaire à cause du comportement de ses parents. La mesure vient d'être mise en place via un décret. Objectif, protéger les enseignants. Une mesure contestée par les syndicats. Un suivi pédagogique est prévu jusqu'à la fin de l'année scolaire pour les élèves réaffectés. La mort de Kavinsky, le corps du DJ français a été retrouvé chez lui. Il avait connu le succès au début des années 2010 avec son titre Night Call, titre qu'il avait interprété avec Angèle lors de la cérémonie de clôture des JO de Paris 2024. Kavinsky est mort à l'âge de 50 ans. Avec la disparition soudaine de Kavinsky, la France perd l'une de ses voix les plus singulières, réagit la ministre de la Culture Catherine Pégard. Et puis, fin de l'aventure pour Neymar. Le footballeur annonce mettre un terme à sa carrière internationale avec le Brésil. À 34 ans, l'ancien joueur du PSG est le meilleur buteur de l'histoire de la sélection brésilienne avec 80 buts, juste devant la légende Pelé. Voilà pour l'essentiel de l'actualité. Passez une excellente après-midi.

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4: Je reviens d'une séance d'épilation. Enfin, je reviens. Ça fait déjà 15 jours quand même. Ah, ça me brûle. Maintenant, je sais ce que ressent un homard dans son faitou. Ah, j'ai tout essayé. Les glaçons, les rondelles de patates crues. Les glaçons, ça fond et les patates, ça cuit. Je me suis retrouvée avec un gratin dauphinois dans la... Alors, curieusement, ce qui m'a un peu soulagée, c'est la végétaline. Ah si, ça apaise. Bon, je sais, la plupart des frites vous diront le contraire. Mais faut pas croire tout ce que dit une frite. Ça commence à peine à devenir supportable, la douleur, mais ça continue à battre. Vous savez, comme quand on se coince un doigt, ça fait toutouf, toutouf. Avant, j'avais une touffe, maintenant j'ai une toutouf. Je suis allée en vacances en Corse. Et pour être désirable, je suis allée dès le premier jour chez l'esthéticienne du village du coin, au pif. Chez Jocelyne Colonna, esthétique. Alors avant d'aller chez l'esthéticienne, faut bien laisser pousser les poils, hein, sinon ça sert à rien. Alors moi, j'avais bien laissé pousser les poils. Ah ben plus, c'était pas possible. J'étais au maximum. La femme chien. Un tapitouf. Eh ben Jocelyne, elle s'est pas laissée démonter par le tapitouf. Jocelyne Colonna, c'est l'Attila du poil. Maintenant, je ressemble à la Corse après les incendies de l'été. Pour le maillot, j'avais demandé le modèle ticket de métro. Et ben là, je voyage sans ticket. Il me reste tellement peu de poils, je peux mettre un string avec la ficelle devant. Je peux même mettre une gommette. Ça ressemble un peu à la moustache d'Hitler. Ça fait peur à mon slip qui vient du sentier. Bon, faut dire, les femmes corses sont velues. Alors forcément, les esthéticiennes corses, elles sont maniaques. Oh putain, la Jocelyne, quand elle a arraché sa bande de cire, j'ai dû aller m'emporter les organes. Que même mes trompes de Fallope allaient suivre le mouvement, comme aspirer. Vous imaginez, tous dehors, en train de pendouiller Madame, vous perdez votre charcuterie. Oh, la douleur. Mais je vais faire les polyphonies corses. Corsica. Heureusement que Jocelyne m'avait donné une bouteille de rhum à boire. Et un bout de bois à mettre entre les dents. Sinon, je lui aurais fait bouffer sa bande de cire pleine de poils. J'ai préféré m'évanouir. C'est plus distingué. Et puis, pendant que j'étais dans le coma, Jocelyne en a profité pour me faire les guiboles et les dessous de bras. Elle m'a même fait un cadeau surprise. Elle m'a rasé les sourcils gratis. Quand je me suis réveillée et que j'ai vu ma gueule, j'ai cru que j'avais pris la foudre. Ça me rappelait un documentaire sur Régine. En tout cas, pour être désirable, c'était réussi. Bon, de toute façon, je pouvais pas envisager le moindre petit coït de vacances. Rien que de m'asseoir sur une chaise, c'était insoutenable, alors sur un homme... Il paraît qu'il faut y aller tous les mois, se faire épiler. Alors moi, je vais vous dire, l'épilation, c'est fini. Et mes prochaines vacances, je les passe au Portugal.
5: Elle a des petits problèmes. 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
0: Salut à tous, bienvenue dans votre chronique cinéma. Salut Yves.
2: Salut Patoche, bonjour tout le monde.
0: Alors, on va vous parler des films en sortie nationale ce mercredi 29 juillet. Il y en a un dans cette chronique, enfin deux presque on va dire,
2: oui.
0: Voilà. Parce qu'on vous expliquera tout à l'heure. On va commencer de toute façon avec le film dramatique et un thriller, un film coréen, ça s'appelle The Ugly de Sang-ho Yeon avec Yeong Min Park, Aikyo Kwon et Shin Yong Bin. Bon, vous m'excuserez s'il y a des Coréens dans la salle ou à l'antenne de la prononciation. Je t'écoute pour le petit résumé.
5: Aveugle de naissance, un maître artisan, admiré pour la beauté des sceaux qu'il grave, vit reclus avec son fils unique. Mais cette paix vole en éclats lorsque les ossements de sa femme, disparus 40 ans plus tôt, sont découverts. Son fils entreprend alors de mener l'enquête sur ce passé. Cette quête de vérité va dévoiler de lourds secrets de ceux qui touchent à la laideur humaine.
0: Oula, bah ça c'est toujours subjectif la laideur humaine. En tout cas, on écoute la bande-annonce.
6: Il s'imagine que quand on est aveugle, on ne se pose pas la question de ce qui est beau et de ce qui est laid. Les gens se trompent.
7: Vos tampons sont très beaux. Vous avez réussi à élever votre fils tout seul.
8: La police.
9: C'est au sujet de Jang Yong-hui. C'est votre mère.
8: Je croyais que ma mère nous avait abandonnés pour refaire sa vie ailleurs.
6: C'est ce que je croyais, moi aussi.
8: Le décès doit remonter à environ 40 ans. Vous savez où on pourrait trouver une photo d'elle ?
10: On n'en a pas, non. Elle n'a jamais voulu qu'on la photographie.
11: Je me demande à quoi elle ressemblait.
12: Elle était pas belle à voir. Elle était d'une laideur.
11: Vous pensez que quelqu'un aurait pu lui en vouloir pour quelque chose ?
6: Dégage ! Attendez. Maintenant que vous le dites, je crois me souvenir d'une histoire.
13: C'est ce laideron, avec sa

0: toi qui l'as tué. C'est toi qui l'as tué.
1: Tout le monde s'en moque de toute façon. La laideur inspire le mépris.
2: The Ugly, c'est dans toutes vos salles à partir de ce mercredi 29 juillet. Bon, eh ben, un film coréen lourd, hein, bien réalisé en tout cas. Mm-hmm. Le personnage en tout cas masculin est assez attachant. Et le fait qu'il essaye de redécouvrir la vérité sur la mort de sa mère, il pensait qu'elle était partie. On lui a dit qu'elle était partie. Elle a été assassinée certainement. Et il fait une enquête sur sa famille, son entourage. Il essaye de gratter des informations et la seule chose qu'il obtient, il n'y a pas une photo d'elle. Ils disent elle était laide. Mm. Elle était laide. Et donc c'est normal qu'elle soit mort, tant mieux, ouais. Etc.
3: Et l'aide un peu sous toutes les formes, oui. Que ce soit physique, mais moralement également, semble-t-il.
2: Apparemment. Donc, est-ce que tu es vraiment l'aide? Ça, c'est autre chose. Mmh. Hein, ça, c'est peut-être aussi très subjectif. Il y a peut-être des critères de chez eux. Et donc, tout ça, c'est un peu bavard par moment quand même. Hein, du coup, ça manque un petit peu d'action de temps en temps. Mais on a envie d'en savoir un petit peu plus sur le passé de sa mère. Et on le suit, voilà, dans son enquête. Bon, pour ceux qui aiment ce genre de thriller, n'hésitez pas.
3: Moi, je dirais que trois mots. Mystérieux, étrange, coréen. Voilà, le cinéma coréen a prouvé depuis maintenant quelques années que quand il y a des films qui arrivent sur le marché occidental, ce sont toujours des films de qualité.
2: Voilà, tout à fait. Donc, bon, allez, je vous le conseille. En tout cas, cette semaine, il n'y a pas tant de films que ça. Profitez de l'occasion pour découvrir un film coréen. Il y avait un autre film qui sortait cette semaine, mais c'est un film qu'on a déjà chroniqué en sortie le 15 juillet. Ça, ils ont changé de date au cours de l'été.
3: Il a glissé dans l'été. Il devait sortir juste après le 14 juillet, le 15. Et ben non, il a dû péter dans le feu d'artifice.
2: Et donc là, il sort le 29 juillet. C'était le Triangle d'or de Hélène Rosler-Ruiz avec Malou Kebizi, Sundos Mojba, Siak Bakri et Kassen Al-Koja. Bon, on vous rappelle rapidement, une jeune femme rentre dans un appartement.
3: Comme
2: employée de maison. Et puis, tout simplement, il y a plein de choses interdites. Elle doit surtout pas faire sortir la dame, lui adresser le moins de choses possible. Et voilà, on avait dit que c'était assez étrange.
3: Ouais, c'est une prison dorée pour la femme qui y vit. Et donc, son patron, qui est le mari de la femme, lui signale bien vous avez plein de caméras de surveillance et compagnie. Et voilà.
2: Bon, allez, je vous passe la bande-annonce. Et puis, bon, les commentaires, on les a déjà fait. Allez voir sur le podcast ce qu'il en était. Voilà, on écoute.
4: On recherche une personne qui pourrait gérer le quotidien d'une cliente assez exigeante. On a besoin d'une disponibilité totale. 7 jours sur 7, 24 heures sur 24. Tu veux qu'on sait quand?
5: Bah, quand vous voulez.
4: Ici, t'as des caméras de surveillance. Fais gaffe, il y en a un petit peu partout. Madame, elle ne sort pas.
6: Elle me dit ce qu'elle a fait. Qui elle appelle, si quelqu'un vient, ce qu'elle achète, tout.
7: Yalla, go.
8: Do you work out every day?
9: Are you better at this than at serving?
8: I don't know.
9: Okay, show me.
8: Faster. Hurry up.
9: Give me your phone.
8: My phone?
9: Yes, quick.
8: Tu parles de me faire virer.
10: Elle aussi, elle peut se faire dégager.
11: C'est pas sa femme, il la cache ici, c'est tout.
12: Toi, tu fais bien ce qu'on te demande.
8: Moi, je suis payée.
12: Et moi, je gagne rien. N'importe quelle femme voudrait épouser un homme comme lui. Tu penses que je devrais pas l'aimer?
8: Tu devrais pas te laisser maltraiter.
12: C'est compliqué.
13: Vous avez rien à faire ici?
14: Elle est où, la fille?
8: C'était quoi, ça?
15: End of the game.

0: c'était le Triangle d'Or dans toutes vos salles à partir de ce 29 juillet, j'espère. Donc pour les commentaires, je vous l'ai dit, allez écouter le podcast sur notre site internet. Merci Yves.
1: Merci Patoche, au revoir tout le monde et bon cinéma quand même. Allez vous mettre au frais.
0: Salut.

0: de prise de tête, c'est l'heure du café. Je dirais même plus, du philo-café. Allez, philo-café. Ne méprisez la sensibilité de personne. La sensibilité de chacun, c'est son génie. Charles Baudelaire, extrait de Fusée.
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Bonjour à tous, vous êtes bien sur Nuiteur 1 90.2 pour ce nouveau numéro de dance music. Ce soir, je vous propose de découvrir les morceaux choisis d'une autre box. Après Ben Nibron, eh bien, on passe à Dance Classics. Là, il s'agit du volume 31 et 32. 3 CD, il y aura. Il y aura un peu de tout, y compris le groupe de funk préféré de notre maître. Je vous en dis pas plus. Et là, on va commencer avec AVD. Et une reprise, Now That We Found Love.

0: back.
1: Yes.
2: On a bien commencé Dance Music à la découverte de la box Dance Classics volume 31 et 32. Vous êtes toujours sur Nitorink 90.2 dans l'émission Dance Music. Dans l'ordre, il y avait AVD, Now That We Found Love. À l'instant, c'était Boogie Box High avec la reprise d'un titre de The Bee Gees, Jeff Talking. Et là, on poursuit avec le côté obscur pour mettre du Gioda, c'est Paula Abdul avec un Knockout. Et un petit poil de House.

Vous êtes toujours sur Omnitorin 90.2 dans l'émission Dance Music. On poursuit la découverte de la box Dance Classics volume 31 et 32. Dans l'ordre, il y avait Paula Abdul avec Knockout. À l'instant, de la House avec Inner City avec Good Life. Et là, on poursuit avec Evelyn Champagne King, pardon, Hold On

Vous êtes bien sur Ornithorin 90.2 dans l'émission Dance Music. Toujours dans cette box Dance Classics volume 31 et 32. Dans l'ordre, il y avait tout d'abord Evelyn Champagne King avec Hold On To What You've Got. À l'instant, Bee Weavers avec Lovely Day, remixé par Ben Nibron. Attends, à ne pas confondre cette fois-ci avec Vanessa Paradis et Vanessa Williams. He's Got The Look. Et ensuite, ce n'est pas de la voiture,

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1: Vous êtes toujours sur Nitorin 90.2 dans l'émission Dance Music. On a poursuivi avec tout d'abord Vanessa Williams, He's Got The Look. À l'instant, c'était Malcolm McLaren avec Something Jumping In The Shirt. In My Shirt, pardon. Et là, on poursuit avec Donna Allen,

vous êtes toujours sur Nutorin 90.2 dans l'émission Dance Music. Toujours dans cette box Dance Classics volume 31 et 32. Il y avait tout d'abord Donna Allen avec Serious. À l'instant, We Papa Girl Rappers avec We Roll. Ah, j'ai un peu de mal. Et là, on poursuit avec Jody Watley, ex-Chalamar avec

Dance Music, c'est fini pour aujourd'hui. Alors en conclusion, il y avait tout d'abord Jody Watley avec Most of All, suivi de Néné Chéri et Manchald. Et à l'instant, là pour le maître, je ne pouvais pas lui louper cela, Full Force, Your Love is So Deaf. Et le nom du mix est Full Force Remix. Et tout ça, c'est extrait de la box Dance Classics volume 31 et 32. Les volumes 33 et 34 sont prévus pour la fin de ce mois-ci. Vous pouvez toujours aller faire un petit tour sur www.club80.fr et aussi www.cdrare.fr. Rendez-vous la semaine prochaine pour un nouveau numéro de Dance Music. Restez bien sûr à l'écoute de nos programmes sur Nitorin 90.2. Portez-vous bien et d'ici là, bye bye.

Chères auditrices, chers auditeurs, vous êtes sûrement au courant. Quand on écrit une chronique régulière, il arrive que l'inspiration vient tout à coup à manquer. Interrompue comme un courant qui ne passe plus. Argue, plus de lumière, plus d'idées, le trou noir complet. On se demande d'abord, quelle est l'ahurie qui a coupé mon élan intérieur ? En réfléchissant qu'on ne peut pas toujours accuser les autres, on se dit, et vous vous le diriez aussi, où est passé l'interrupteur que je rallume tout de suite mon inspiration ? Alors, les questions suivantes s'enchaînent tout naturellement. Y existe-t-il des interrupteurs à idées ? À quoi ressemblent-ils ? Et où peut-on se les procurer ? Dans mon enfance, il existait à la maison une clé à remonter le moral. Alors pourquoi pas un interrupteur à idées ? Il suffirait d'actionner pour que le cerveau se remette à fonctionner et à produire. Rempli d'espoir, on suit le fil électrique bien sûr, et on se met à la recherche de tout ce qu'il est possible de trouver sur les interrupteurs. Ou plutôt, on se met aux aguets, dans la posture du chasseur en tenue de camouflage, posté dès l'aube au bord d'un étang, immobile et concentré. Suivant ce programme mental, je me poste donc au milieu du réel avec ce mot d'interrupteur, ce fil qui, pour l'instant, n'est relié à rien, et j'attends, immobile et silencieuse. Eh bien, je dois être une bonne guetteuse, car vous n'allez pas me croire, en moins de 24 heures, je me retrouve avec trois pistes. J'ai le courant, le réseau et la terre. Après une nuit d'insomnie à chercher des idées, je me réveille tout à coup dans une chambre étrangère, accueillante et douce. La table de nuit est munie de tant de petits tiroirs qu'aucun chasseur sérieux ne résisterait à l'impulsion de les explorer. J'entreprends donc de les inventorier. Incroyable ! Coïncidence, le troisième tiroir contient, devinez quoi ? Trois vieux interrupteurs délicatement alignés comme des éclairs au chocolat. Posés chacun sur leur socle de porcelaine, ils brillent, l'un cuivré, l'autre doré et le troisième argenté. Avec leur contacteur central dressé, presque malicieux, ils me fixent l'air triplement détaché et semblent me souhaiter une heureuse journée. Bien que sans fil ni idée, je me sens tout à coup reconnectée. Reconnectée aux immeubles bourgeois de mon enfance, là où l'on allait voir les médecins, les professeurs de piano ou des gens que j'imaginais très riches. En nuisette, je sors de la chambre et traverse silencieusement de longs couloirs déserts. Au coin de chaque mur, à hauteur de mon visage, des interrupteurs me suivent de leurs regards étranges et brillants. Au fond d'un long couloir, je débouche sur une bibliothèque. Sur le bureau en chêne, un ordinateur est grand ouvert. Tandis que je m'approche, l'écran en veille s'allume par magie. Stupéfaction ! Je lis un titre, « Le petit musée des interrupteurs ». Assorti d'une citation. Il est impossible d'apprécier correctement la lumière sans connaître les ténèbres. J'appuie sur la barre lire la suite. Une certaine Valentine raconte l'histoire de l'entreprise familiale qu'elle a reprise après la mort de son grand-père, puis de sa mère en 2006. Nommé l'heure industrielle. Située dans le quartier de la gare Saint-Lazare et de l'église Saint-Augustin à Paris, l'entreprise distribue du matériel électrique depuis 1950. Depuis que Valentine a repris les rênes, elle s'est recentrée presque exclusivement sur la distribution des interrupteurs. En clip, Valentine explique « L'interrupteur est bien plus qu'un objet du quotidien. Il a son design, sa taille, son toucher,
son bruit et son histoire. Je m'en suis passionnée et accumule des trésors chinés depuis quelques années maintenant, que je tâcherai de vous faire découvrir. Si vous avez une anecdote, une histoire ou une information, un renseignement, je serai bien évidemment heureuse d'en discuter avec vous. À bientôt. Le clip est accompagné des photos de toutes ces trouvailles. Oh, merci Valentine. Je la tiens, ma chronique. Ça va faire des étincelles. Tandis que mon cerveau s'allume, l'écran magique s'éteint. Est-ce que je rêve ? Pieds nus, je descends 2 étages jusqu'au salon où une famille m'attend pour le petit déjeuner. Après les politesses d'usage, on me dit « Nous partons ce matin chez le roi Merlin acheter une sonnette. Tu nous accompagnes ?» Et, chères auditrices et auditeurs, vous savez quoi ? Le rayon des sonnettes jouxte exactement celui des interrupteurs. Tous aussi adorables les uns que les autres. Je vous le dis, pour allumer, contact. Si par hasard un matin vous êtes plus bas que terre et que votre cerveau a besoin d'un starter, le musée des interrupteurs est un bon démarreur. C'était Pérégrination en Bizarrerie par Anne de Champagne.

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4: Bonsoir. Bonsoir à tous. Alors oui, je suis donc Alex Ramirez. Je suis un homme, mais je sais très bien que je suis pas du tout le mec le plus viril du monde. Ah non, non, ça c'est clair. Je suis pas, tu sais, le mystérieux, le ténébreux. C'est le mec, on ne sait jamais à quoi il pense. On dit les yeux sont les fenêtres de l'âme, lui il a des meurtrières, tu sais, comme ça.
5: Un vrai, prenez-moi une main.
4: Ah, moi j'ai pas des meurtrières, moi, non. Moi j'ai des baies vitrées. Moi, tu veux savoir ce que je pense, tu regardes derrière, il y a mes émotions qui dansent à poil. On est là. Je suis trop sensible. Je suis pas l'archétype du mal, voilà. Je suis pas Christian Grey dans 50 nuances degrés. Et, du coup, beaucoup de dégoûté, tu vois. Je sais pas si vous voyez. Vous voyez un peu qui c'est, ouais.
6: Oui.
4: Oui. Avec le nom, ça te... Oh. On s'est fait la trilogie. Pour ceux qui ne voient pas, le mec a des pratiques sadomaso, il fait bien ce qu'il veut, et pour dire ça à sa petite amie dans la bande-annonce du film, je vous jure, hein, il est en mode meurtrière, il y a de la fumée autour de lui, tu ne sais pas pourquoi, il fait comme ça, il fait « J'ai des goûts très particuliers. » C'est quoi ce bordel ? Ah mais moi je sais pas faire le mystère comme ça. Moi ça serait direct « J'aime bien me faire fouetter. » C'est quoi ? Tout comme je suis pas l'archétype du mec hyper musclé, tu sais, hyper baraqué, qui en est fier, qui va faire des photos de ses abdos pour les mettre sur Instagram avec le hashtag No pain, no gain. Ah, il m'énerve, cela. Non, j'ai pas d'abdos, mais je m'en fous, je suis pas jaloux. C'est quoi les abdos? C'est quoi? C'est juste des bosses un peu dures sur ton ventre, hein. Moi, j'ai un kyste mollet. C'est pareil, c'est juste qu'il est mal placé, c'est tout. Merde, voilà, bah... Non, pire que ceux qui font des photos de leurs abdos. Ceux qui se les touchent comme ça, dans la rue. T'as déjà vu? Ils se caressent comme ça devant toi. Mais qu'est-ce qu'ils font, hein? Moi je pense qu'ils les comptent, hein. Ben, c'est pour ça qu'ils mettent autant de temps. Faut aller jusqu'à 6 quand même. Tout ça parce qu'ils vont 3 fois par semaine à la salle. Mais c'est complètement ridicule. Si, c'est ridicule, je le sais. Je le fais. Ouais, je fais partie de ces gens qui... Ils se sont fait avoir, clairement. Hein. Ah non, mais n'importe quoi. Franchement, avec le recul, je crois que j'aurais préféré intégrer une secte. Hein. Bah, j'aurais perdu mon fric pareil, mais ça m'aurait moins fatigué. Pourtant, au début, t'es motivé. C'est la rentrée. C'est les résolutions, t'es là. Ouais, je vais avoir des muscles. Pourquoi faire? Je sais pas, fous-moi la paix, genre des muscles. Parce que je suis parisien et superficiel. Wouh! J'habite une ville, il fait gris 300 jours par an. Je veux des abdos, je ne pourrai jamais les montrer. C'est quoi? T'arrives à ta première séance, on te présente le coach. Le mec, c'est Captain America. Tu veux son corps. Dans tous les sens du terme. Non mais c'est indécent, il est tellement moulé dans ses fringues, on dirait qu'il les a peintes sur lui. Il a 32 abdos. Des épaules tellement massives. Je pense que c'est considéré comme habitable. Hein. J'ai vu des Parisiens vivre sûrement que ça. Le tout illuminé par un sourire. Et alors je dis illuminé parce qu'on était quand même plus proche du néon que des dents. À mon avis, c'est lui la nuit qui bosse tout en haut de la Tour Eiffel. Bref, le mec qui te met tout de suite bien à l'aise. Hey, salut Alex, tu vas bien, la forme? Quand il te serre la main, la veine sur son biceps, elle écrit « Bonjour Alex ». Alors dis-moi, que nous vaut la joie de ta présence parmi nous? Poum, poum, poum, poum, poum, poum, poum. Qu'est-ce que tu veux te faire en premier? Je sais pas si c'est dans l'abonnement. Des machines, évidemment. Les machines. On est là pour ça. Moi, je suis là pour voir d'abord, ouais, pour avoir une bonne hygiène de vie. Ok, ok, ok, laisse-moi deviner. Tu vas être sexy sur la plage? Avec un tout petit maillot de bain?
7: Comment vous savez?
4: Ah, vous m'avez pété un truc là, par contre. C'est con, je l'aimais bien, ce bras, voyez.
7: Alex, Alex, Alex, ici, pas de jugement.
4: Non, ici, tout est possible. Mais c'est tout comme, pendant une heure, il te fait rêver, il t'encourage, il t'accompagne, je suis sûr, il soulève les poids à moitié avec toi. Ça a l'air hyper facile. Moi, à la fin de la séance, j'avais des pecs plein les yeux, J'ai signé un abonnement. Franchement, j'aurais pu vendre mes reins. Je me serais aperçu de rien. Hein. Pardon, c'est 45 euros en plus la serviette par mois. En même temps, c'est super doux, une serviette. Et là, ça y est, c'est trop tard, t'as signé. Et d'un coup, je sais pas, tu te rends compte de la réalité. Et elle n'a aucun sens. Dans une salle de sport, il y a des machines pour faire travailler des muscles, mais que tu n'as pas, toi. L'intérieur des cuisses. Quel est le but? C'est quoi? C'est pour casser des noisettes? C'est quoi? Tu ne sais pas? Non, et l'intérieur des pecs. Déjà, pardon, faut avoir des pecs à la base, hein. Avant de muscler l'intérieur des pecs. C'est un trait, c'est là, c'est nul, ça sert à rien. Rien n'est logique. Non, non, mais rien n'est logique. D'un côté, sur les murs, il y a des posters avec des hommes et des femmes hyper bien foutus pour te motiver. Et juste à côté, il y a des grands miroirs. Pour te rappeler que tu n'es qu'une merde. Mais le comble de l'humiliation, vraiment, ça reste les cours collectifs. Mais là, c'est fini. Surtout d'avoir laissé ton amour propre au vestiaire. Hein. Parce que tu n'en as pas besoin. Allez, on donne tout. On lâche rien. C'est Rabbi Jacob, ce truc. Qu'est-ce que c'est? Non, excusez-moi, non, on donne tout, on lâche rien. C'est rien que ça, c'est antithétique, hein. Antithétique, mot de plus de trois syllabes, je l'ai perdu, c'est terminé. Calme-toi, compte tes abdos, tout va bien, tout va bien. Et step touch, pied flex, ça ne veut rien dire. Et pourtant, t'es là, tu step touch et tu pied flex. Tu n'as plus d'âme. Plus aucune personnalité. Il bouge la cuisse, tu bouges la cuisse, c'est pas pourquoi. Il bouge le bassin, tout le monde bouge le bassin. Tu te vois dans le miroir, t'es dégueulasse. T'es vulgaire à souhait. La Jennifer Lopez du pauvre. Et tu peux pas partir. Tu peux pas partir. Enfin si, si, tu peux arrêter d'aller à la salle tout en continuant à payer comme... Bah comme tout le monde en fait, hein. Mais moi, vu le prix, tu vois, je me sens obligé. Bah je me dis, ça me coûte un bras. Autant qu'il soit musclé.
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4: Ma mère portait donc un stérilet lors de ma conception, ce qui fait que je suis né avec un appareil dentaire et... Mon enfance a été assez difficile puisque je suis né dans le Nord. Le Nord, c'est dur, hein. C'est dégueu. Dégueu en deux mots. Le Nord, c'est comme Paris 18e, quoi. Voilà. Pas l'arrondissement, le siècle. Oh, puis le froid. Dans le Nord, on n'a que des pizzas deux saisons. C'est là-haut qu'a été tourné l'âge de glace au mois de mai. Bon, après, tous nos vieux ont survécu à la canicule. Hein. Ben, normal, hein. Rares sont ceux qui atteignent la cinquantaine, hein, dans le Nord. Ben, c'est pour ça qu'on fait nos enfants à 15 ans. Avec des membres de notre famille, c'est plus pratique, évidemment. Quoi ? Ben, ça donne des arbres généalogiques hyper originaux. Papi, Tata, Dylan, Brandon, Evan. Ça, c'est la faute à notre moyen de contraception principal. On a un moyen de contraception dans le Nord, l'accent. Ah bah, c'est sûr, quand on dit « Eh, dis donc, je me ferais bien tatu !» Ça donne pas envie, hein. On est quand même la seule région de France à être sous-titrée aux journaux télévisés. Le Nord, c'est aussi le pays des petites voitures sans permis. Ah, boire ou conduire, on s'est adapté. On les a même décorés, nos voitures sans permis. Ouais. On met une petite flamme sur la portière, un aileron à l'arrière, un autocollant « Merci Jackie et Michel » à l'avant. Customiser une voiture sans permis, c'est comme maquiller une moche. Aussi, elle reste moche, mais elle a une tête plus rigolote. Le Nord, c'est aussi une situation économique de rêve. Tenez-vous bien, on représente 95% de la télé-réalité. Confessions intimes, c'est nous. Les ch'tis à Mykonos, c'est nous. Bon, il y a la moitié de ma famille qui est passée dans Confessions intimes, justement. L'autre moitié d'en fait entrer l'accusé. Il y a que mon père qui n'est pas passé à Confessions intimes ni de fait entrer l'accusé. Lui, il est passé en direct, à 13h, journal télévisé. Le taux d'alcoolémie le plus élevé en France. C'est lui, il était que 13h. Et il était là. Alors, revenez ce soir, avec toujours encore augmente. Oui, mon père prenait l'accent belge pour ne pas payer d'impôts. Ma mère, elle, était au chômage. De toute façon, il faut savoir qu'il y a trois corps de métier dans le Nord. La mine, le chômage et l'alcoolisme. Maman cumulait deux emplois. Et elle s'occupait du coron dans lequel nous vivions, puisqu'on vivait dans un coron. Hein. Un coron, c'est une grotte qui aurait la taille d'un chiotte. Oui, voilà. Avec les murs en torchis. D'ailleurs, si vous demandez à l'origine du nom torchis, demandez-vous à quoi servaient les murs. Ouais, je cherchais... Ouais. Voilà, on n'était pas très nombreux dans ce coron, hein. Mes parents ont eu trois enfants, un chef-d'œuvre et deux brouillons. Et mon frère et ma sœur s'engueulaient énormément à l'époque. D'ailleurs, ils s'engueulent toujours, ils vont certainement divorcer. Moi, j'étais au-dessus de tout ça. Ouais. Moi, vous savez, dans le Nord, je me sentais pas trop à ma place. J'étais comme un musulman à la fête de la saucisse. Qu'est-ce que je fous là? Donc j'ai décidé de descendre à Paris et pour ça j'ai pris un Blablacar. Alors j'aurais pu prendre le train. J'aurais pu prendre le train, mais avec les prix des billets, j'ai l'impression de me prendre un wagon dans le cul. Disons qu'à l'époque j'étais pas encore assez ouvert. Maintenant ça fait 3 mois que je joue dans le Marais, je fais 2 allers-retours par jour. Bon. Avant, accrochez-vous à vos culottes, je vais enlever ma veste. Je préfère prévenir. Ouais, je sais, asseyez-vous.
5: Oh mon Dieu, cet avant-bras. Oh, c'est pas vrai, il en a deux. Oh, c'est pas Jamel Debbouze qui nous l'aurait faite, celle-là.
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2: Bonsoir à tous. Les jours passent et les pompiers de Gironde sont toujours confrontés aux flammes, alors que la hausse des températures ne facilite pas la situation. On s'intéressera aux conséquences des incendies sur le tourisme. Cette lutte contre les flammes a un coût. Les départements demandent un changement des financements des services d'incendie et de secours. Et puis c'est fini pour les soldes d'été. Il n'y avait pas foule dans les magasins, au grand dam des commerçants. La Gironde, toujours confrontée aux flammes. Après 42 000 hectares partis en fumée, le feu est stabilisé, mais pas encore éteint. Quelques reprises ont eu lieu cet après-midi, la faute notamment à la chaleur. Après 16 départements aujourd'hui, ce seront 23 départements qui seront en vigilance orange canicule demain, notamment la Gironde et les Landes. Entre les évacuations à répétition, les campings parfois réduits en cendres et le risque permanent de reprise des feux, les touristes désertent les lieux. Certains annulent même leurs vacances prévues à la fin du mois d'août pour éviter d'éventuelles mauvaises surprises. Et forcément, le manque à gagner est colossal pour les hébergeurs comme Lionel Pujade, le président du syndicat d'hôtellerie de plein air de Gironde.
3: Du 20 juillet au 20 août, c'est notre cœur de saison. Mais moi, aujourd'hui, je suis à 140-150 000 euros de pertes sur le mois d'août, en gros, sur un mois où je fais 50%. Mais qui peuvent être compensés si les gens décalent un petit peu, si on a un peu de monde fin août et comme ça. Mais ça va être très difficile. Il n'y a pas que nous qui sommes impactés par ça, parce que nous, on est hébergeurs, mais les gens qui dorment chez nous vont consommer ailleurs. Ils vont comme ça dans les grandes surfaces, chez les gens qui louent des bateaux. Vous avez des vendeurs de souvenirs en bas de la dune du Pilat. Si on a 4 clients, nous, ils en auront 3.
2: Le ministre du Commerce et du Tourisme, Serge Papin, appelle les Français à maintenir leurs vacances dans la zone une fois le feu fixé. La lutte pour éteindre les flammes coûte très cher, 3,3 milliards d'euros. C'est la somme dépensée par l'ensemble des conseils départementaux pour financer le budget des services d'incendie et de secours. C'est 2 fois plus qu'il y a 20 ans. Mais face aux incendies historiques qui ravagent certaines régions cet été, il va encore falloir investir. Pour l'Association des départements de France, il est urgent de redimensionner le financement des SDIS, comme l'explique le président de l'association, François Sauvadet.
4: On peut pas rester avec des financements du 20e siècle pour affronter les défis du 21e siècle. Et donc, comme les départements sont en première ligne, on y consacre aujourd'hui 3 milliards d'euros à la défense de sécurité civile en France. Et donc, il faut faire un effort supplémentaire. Nous sommes dans l'impossibilité de le faire financièrement. Vous savez, nous n'aurons plus de ressources fiscales. On est face à une asphyxie de nos départements liée à l'explosion de la dépense sociale. Donc, j'ai lancé un cri d'alarme. Il faut impérativement qu'on réponde aux questions que depuis 2022, nous posons sur le financement durable et pérenne de notre service de sécurité civile français.
2: Les conseils départementaux financent à eux seuls 60% du budget des SDIS. Également dans l'actualité, une mère de famille placée en garde à vue dans le Vaucluse. 5 bébés morts ont été retrouvés dans son appartement d'Orange, dans lequel elle vit avec son compagnon, lui aussi en garde à vue. Le couple a 2 enfants. Une enquête est ouverte pour meurtre. Un élève peut être contraint de changer d'établissement scolaire à cause du comportement de ses parents. La mesure vient d'être mise en place via un décret. Objectif, protéger les enseignants. Une mesure contestée par les syndicats. Un suivi pédagogique est prévu jusqu'à la fin de l'année scolaire pour les élèves réaffectés. Des magasins déserts et des stocks qui restent sur les bras. Les soldes d'été se sont terminés hier soir et le bilan n'est pas bon. Les ventes ont baissé de plus d'1% cette année, selon l'Institut français de la mode. Alors même qu'une semaine de prolongation avait été accordée par le gouvernement. Il faut dire que le démarrage des soldes a été complètement bouleversé par la canicule. Des températures extrêmes qui ont paralysé le secteur, selon le directeur de l'Observatoire économique de l'Institut français de la mode, Gildas Mainvielle.
5: C'est le moment très très important, c'est le début des soldes. Une fois que le début des soldes est passé, si vous voulez, les jeux sont faits. Mais c'est très important le premier jour, le premier week-end, première semaine. Et malheureusement, il y avait la canicule cette année. D'ailleurs, il y avait la canicule l'année dernière aussi. Hein. Mais là, cette année, c'est très, très fort. Si vous voulez, ça, c'est un impact négatif. On pourrait penser que ça peut être compensé par les ventes sur Internet ou par le fait que les consommateurs vont aller dans les centres commerciaux climatisés. Le principal business, c'est quand même le magasin. C'est là où les choses se font en majorité, si vous voulez, la part des ventes Internet, c'est important, mais la part des ventes magasins physiques, c'est largement majoritaire.
2: Pour que les soldes retrouvent des couleurs, plusieurs scénarios vont être étudiés par le gouvernement, à commencer par l'adaptation du calendrier l'année prochaine. Et puis Kavinsky, fierté française pour toujours. Les mots d'Emmanuel Macron sur les réseaux sociaux. Le chef de l'État réagit à la mort du DJ français à l'âge de 50 ans. Son corps a été retrouvé chez lui. Une enquête est ouverte pour déterminer l'origine de son décès. Voilà pour l'info. Excellente soirée.

0: des deux repas pour ce vendredi à 21h, dimanche à 15h, mercredi à 3h, puis podcast sur Ornithorynque. Bah, c'est de déguster une galette complète en compagnie de Anne. Album Demain, c'est aujourd'hui, et elle le confirme.
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2: Welcome ladies and gentlemen, bienvenue pour votre dose de rock journalière sur les ondes d'Ornithorynque. Aujourd'hui on écoute Greta Van Fleet avec le titre Safari Song, tiré de l'album From the Fires.

0: venez d'entendre Safari Song par Greta Van Fleet. C'était votre dose de rock quotidienne sur le 90.2. À très vite et rappelez-vous que le rock'n'roll est immortel.
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1: Durant cette saison, nous avons accueilli quelques grands noms du sport tricolore au sein de cette chronique, histoire de revenir sur leur parcours accompli de sportive ou sportif, mais aussi de faire un petit point sur leur toute nouvelle vie. Il y a quelques temps, nous recevions une grande sprinteuse de renom. Elle, c'est Christine Aron.
2: Ça, c'était une belle carrière, une longue carrière aussi, parce que bon, c'est vrai que j'ai ma dernière compétition, c'était en juillet 2012. Mais j'avais repris après la naissance de ma fille en 2013, et je me suis vraiment arrêtée en août 2015. On a toujours envie que ça continue, hein, parce que moi, au fil des années, en fait, j'ai toujours essayé de m'améliorer, de trouver différentes choses à l'entraînement pour m'accompagner justement durant ma carrière. Et quand on est passionné en fait par ce qu'on fait, on a toujours un peu de mal à arrêter. Mais il y a eu des hauts et des bas dans ma carrière. Bon, je peux voir le verre à moitié plein ou à moitié vide. Je préfère le voir à moitié plein. Mais c'est vrai que il y a beaucoup de choses aussi, on va dire entre guillemets, qui me sont passées sous le nez, avec effectivement les problèmes de dopage aussi qu'il y a eu au moment où moi j'étais à haut niveau. Et c'est vrai que ça m'a privé de beaucoup de choses. Ça m'a privé, je pense, aussi de médailles. Parce que finalement, j'ai eu pas mal de médailles, mais pas tant que ça en individuel. Et c'est vrai que je suis resté un peu sur ma faim des championnats du monde. J'aurais pu être sur le podium, quoi.
1: Et par exemple, votre titre lors des championnats du monde en 2003 avec le relais, c'est un fait qui vous a marqué aussi, peut-être plus qu'un record, par exemple?
2: Ah ben oui, c'est un titre de championne du monde, mais ça reste un titre partageux qui est beau aussi. Mais l'athlétisme est quand même un sport individuel, ça je l'ai toujours revendiqué quand même. Et oui, je veux dire, c'est mon investissement et mon travail personnel a été mis au service du relais, mais j'aurais aimé que ce travail fourni pendant des années soit récompensé par un titre individuel.
1: Double vainqueur du championnat du monde de Formule 1 avec l'écurie Renault en 2005 et en 2006. Double vainqueur des 24 heures du Mans en 2018 et 2019 avec Toyota. Le pilote espagnol Fernando Alonso célèbre en ce jour son anniversaire. Feliz cumpleaños, señor Alonso. Quant à nous, on se dit à demain pour d'autres histoires d'un jour avec Mémoire Sport.
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Salut à tous et bienvenue sur l'antenne de votre radio locale Ornithorynque. On se retrouve pour Au cœur de l'album, la découverte musicale de la semaine. Et cette semaine, je vous propose le troisième album du groupe Prisoner. L'album s'appelle lui aussi Prisoner. C'est un album éponyme qui sortira le 7 août prochain. C'est donc en avant-première que je vous propose le troisième album du groupe franco-allemand Prisoner. Un groupe qui est né en 2019 entre Mulhouse, Bordeaux et Munich, qui a développé une musique singulière à la croisée du post-punk, des bandes originales des séries télé des années 60-70 et surtout d'une écriture résolument politique. Le 7 août prochain paraîtra le troisième album du groupe Prisoner qui s'appelle Prisoner et c'est en exclusivité que je vous le propose sur l'antenne de votre radio locale Ornithorynque. Voici un extrait de l'album de Prisoner. C'est le titre « Ton histoire n'est pas mon histoire ».

Vous venez d'écouter le groupe Prisoner à l'instant sur l'antenne de votre radio locale Ornithorynque, un extrait de leur nouvel album qui sortira la semaine prochaine, le 7 août.

0: de Prisoner s'appelle tout simplement Prisoner. Pour en savoir plus sur ce groupe franco-allemand, rendez-vous sur la chaîne YouTube de Prisoner, mais également sur les réseaux sociaux Facebook et Instagram. C'était l'album découverte de la semaine dans votre rubrique Au cœur de l'album sur Ornithorynque.
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1: Bonjour. Aujourd'hui, nos pas nous mènent en Saônois, Perche Sartois, forêt de Persaigne, à la rencontre des Louziens, les 100 habitants de Louze. Le nom de la localité est attesté sous la forme de Lodosis en 1097. Le toponyme serait issu de l'adjectif latin lutosa, le féminin de lutosus, qui désigne boueuse, sous-entendu villa, c'est-à-dire domaine rural et ainsi qualifiant une terre. Commune rurale à habitat très dispersé, Louze est bordée par Roulé, Les Aulneaux, Hélières-Beauvoir, Villaines-la-Carrelle et Villeneuve-en-Persaigne. Pour le plaisir de visiter, direction le château de la Gastine, manoir constitué d'un bâtiment Renaissance ayant encore une fenêtre à meneaux, d'un corps de logis 1900, rabaissé dans les années 1950, et de la chapelle Notre-Dame de Pitié, datant du 19e siècle. Le propriétaire en a fait descendre le clocher. Autre château qui mérite le détour, celui de la Tournerie du 16e siècle. En édifice religieux et lieu adéquat pour la contemplation et la méditation, l'église Sainte-Marie vous accueille sobrement. Mais si vous préférez une méditation spirituelle et naturelle, empruntez les chemins de randonnée de la forêt domaniale de Persaigne. De plus, nous suivons la trace de Henri IV et Michel Serrault. Les deux ont un lien. Si Henri IV séjourna au château de la Tournerie, Michel Serrault y demeura pendant 22 ans. À noter, une date à ne pas oublier, le 15 août, jour de la fête communale durant laquelle un vide-grenier est organisé. Fin de cette balade à Louze, mais nous nous retrouvons très vite pour une nouvelle déambulation sartoise. À bientôt, et sartoisement vôtre.

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1: Bonjour à toutes et à tous, bienvenue dans un nouveau Un pas devant l'autre. Cette semaine, nous allons ouvrir une autre porte de cette émission. Un pas devant l'autre, ce n'est pas forcément que de l'écologie. Ce sont des petites choses qui nous permettent d'avancer vers du mieux. Et bien cette fois-ci, nous allons avancer vers du mieux, vers du bonheur, en nous nourrissant de plein de petites choses qui conduisent à ce bonheur. Nous allons nous nourrir de bonheur avec un grand monsieur qui propose des éléments de réflexion pour avancer, pour savoir communiquer avec l'autre. Et là, je me raccroche à tout ce qui nous entoure. Communiquer, c'est entendre, transmettre, recevoir, donner. Dites-moi, tout ça, nous pouvons aussi le faire avec des êtres vivants et nous pouvons aussi le faire avec la nature. Eh bien oui, jusque-là, nous avons parlé de préserver la nature. Pourquoi la préserver? Eh bien, la respecter parce qu'elle nous offre plein de choses qui nous permettent de vivre. Donc en échange, nous la respectons, nous la protégeons, nous la préservons. Eh bien, c'est aussi un échange. Donc nous allons écouter ce monsieur qui s'appelle Jacques Salomé, que j'ai eu le bonheur de rencontrer à la 25e heure du livre. Et donc je vous donne quelques petits extraits pour avancer pas à pas. Jacques Salomé.
2: Et puis le livre qui est paru cette année, qui s'appelle « La ferveur de vivre », qui est un peu un condensé de tout mon travail de formateur en relations humaines, pour inviter ceux qui vont me lire, ou tout le monde en fait, à se réconcilier avec la vie. Vous savez, je crois que au moment de la conception, c'est symbolique ce que je vais dire, mais je crois que ça correspond à une certaine réalité. Je crois qu'au moment de la conception, c'est comme si on recevait trois graines. Une graine de vie, et cette vie qui fait que vous êtes là devant moi, que moi je suis devant vous. Une graine d'amour et une graine d'énergie. Et je crois que le sens profond de notre passage sur la terre, c'est d'agrandir la graine de vie qu'on a reçue, la graine d'amour, la graine d'énergie, de façon à laisser, après notre passage sur la terre, à l'univers, au monde, au cosmos, plus de vie, plus d'amour et plus d'énergie qu'on en a reçu. Ça, c'est ma conviction la plus profonde. Et je crois qu'il faut prendre conscience de cela parce qu'il me semble, vous savez, il y a 6 milliards et 200 d'habitants sur cette terre. Il me semble que les hommes et les femmes d'aujourd'hui se contentent de consommer la vie qu'ils ont reçue, de consommer l'amour qu'ils ont reçu, de vivre sur l'énergie qu'ils ont reçue, et dont ils vont passer leur existence, et quand ils vont quitter ce monde, il est vraisemblable que beaucoup, beaucoup vont laisser à l'univers moins de vie, moins d'amour, moins d'énergie qu'ils en ont reçu. Et c'est ça qui m'inquiète pour le devenir de l'humanité. Parce que le devenir de l'humanité a besoin de plus de vie, plus d'énergie, plus d'amour. Enfin, c'est le sens du travail que je fais depuis 45 ans comme formateur relations humaines, de tenter de réconcilier les gens avec le plus beau cadeau. Ça, c'est ce qu'une de mes filles, qui est biologiste, elle travaille en biologie moléculaire sur le cancer, donc c'est la base même de la vie. Elle me dit un jour, mais tu sais, papa, pour que je te parle et que tu m'écoutes, si tu savais les milliards de connexions qui doivent fonctionner en même temps, elle me dit, mais la vie, c'est un miracle permanent. Quand j'entends des gens qui disent la vie est difficile, mais non, c'est pas la vie qui est difficile, c'est nous qui ne savons pas le recevoir, qui la maltraitons. Elle m'a dit, et ça m'a beaucoup marqué, elle m'a dit, tu sais papa, tous les matins, il faudrait dire merci. Merci à la vie qui est à nous. Pas la vie qui nous entoure, dont ne pas confondre, voyez-vous, l'existence et la vie. Cette précieuse graine de vie qui a été déposée en nous au moment de la conception. Et c'est ça un peu la mission que je me suis donnée pour les dernières années de ma vie. J'ai 77 ans, je ne sais pas combien me reste-t-il, 15 ans, 20 ans, 40 ans, pourquoi pas, hein? Mais je sens que je prends soin de cette vie qui est à moi. Je suis plus vivant aujourd'hui qu'à 30 ans. À 30 ans, j'étais sinistre, j'étais, je le répète, un cro-magnon qui passait à côté de l'essentiel de sa vie. Eh bien, ce livre, La ferveur de vivre, c'est pour inviter chacun, oui, à avoir plus d'amour, plus de respect, plus de tolérance peut-être, plus d'ouverture vers la vie qui est en eux, de façon à donner plus tard, à laisser à l'univers plus de vie, plus d'amour, plus d'énergie.
1: Merci à Jacques Salomé d'exister et de partager. Et effectivement, comme il le dit, chacun d'entre nous est en mesure de partager des choses, des savoirs, des réflexions. Personne n'a la science infuse, mais tout le monde peut partager, peut permettre à tous d'avancer.
2: J'ai 77 ans, je ne sais pas combien me reste-t-il, 15 ans, 20 ans, 40 ans, pourquoi pas, hein? Mais je sens que je prends soin de cette vie qui est à moi. Je suis plus vivant aujourd'hui qu'à 30 ans. À 30 ans, j'étais sinistre, j'étais, je le répète, un cro-magnon qui passait à côté de l'essentiel de sa vie. Eh bien, ce livre, La ferveur de vivre, c'est pour inviter chacun, oui, à avoir plus d'amour, plus de respect, plus de tolérance peut-être, plus d'ouverture vers la vie qui est en eux, de façon à donner plus tard, à laisser à l'univers plus de vie, plus d'amour, plus d'énergie.
0: Eh bien, merci Jacques Salomé. Moi, je vous ai découvert avec des contes, Contes à grandir. Et ben, je partage autour de moi ces contes à grandir puisque je trouve que c'est une belle façon de rentrer dans cette découverte de chemin de vie pour les gens qui ne sont pas tout de suite prêts à le faire à travers un roman. Et merci de cette rencontre.
2: Oui, je vous rejoins tout à fait sur les contes. C'est pour ça que dans toutes les cultures, il y a des contes. Les contes ont ce pouvoir de stimuler l'imaginaire, la créativité et surtout d'envoyer des messages à l'inconscient. On va à travers un conte. Moi, j'écris des contes qui ont deux pages et demie, mais qui contiennent un message. Et à travers ce message, on peut changer complètement sa vie. On peut résoudre des problèmes qu'on traîne depuis des années. Voilà. Eh bien, c'est formidable de pouvoir comme ça, à la fois lire, mais aussi transmettre. Et je vous remercie de rentrer dans ce mouvement, de transmettre les contes que j'ai pu écrire. Merci à vous.
0: Merci beaucoup.

Alors si cette formule d'émission vous a plu, nous en referons une autre du même style, sur des petites choses comme ça qui peuvent nous aider à avancer personnellement, mais globalement je dirais. Globalement, c'est vraiment la vision, avec cette idée de graines. De graines pour grandir, pour aller vers du positif. L'image est superbe et je voulais la partager avec vous. Je vous souhaite une très belle journée, une très belle soirée, une très belle semaine, de très bons moments, plein de bonnes choses et pensez-y. Préservez vos petites graines, faites-les grandir, nourrissez-les. Et moi, je vous dirai comme d'habitude, restez à l'écoute de tout ce qui vous entoure. À très bientôt. C'était Sophie dans Un pas devant l'autre sur Radio Ornithorynque. À très vite.

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1: Bonsoir, bonsoir à tous. Les fortes chaleurs vont encore gagner du terrain demain en France. La vigilance orange canicule va s'étendre vers le sud-est et concernera en tout 23 départements. Parmi eux, les Landes et la Gironde, où le thermomètre a déjà dépassé les 40 degrés aujourd'hui. De quoi compliquer le travail des pompiers qui luttent toujours contre l'incendie géant qui a ravagé 42 000 hectares. Des incendies se sont également déclarés aujourd'hui à Brignoles dans le Var ou encore en Côte d'Or près de Dijon. Des feux qui dégradent fortement la qualité de l'air en Gironde. Le seuil d'alerte aux particules fines a été largement dépassé. La ministre de la Santé annonce la livraison de 5 millions de masques FFP2 dans les pharmacies du département. Des fumées qui peuvent provoquer des effets respiratoires et ORL, voire conduire à des hospitalisations. Pendant ce temps, la situation évolue plus favorablement en Espagne. Plus de 20 000 personnes évacuées peuvent regagner leur domicile dans la région de Madrid. Selon le Premier ministre espagnol, les 12 prochaines heures seront décisives pour maîtriser le feu qui sévit depuis près d'une semaine dans la province d'Avila. Cet incendie qui a ravagé environ 50 000 hectares est le plus important de l'histoire récente du pays selon le gouvernement. Dans le reste de l'actualité, une mère de famille placée en garde à vue à Saint-Étienne après la découverte du corps sans vie de son nourrisson. Elle venait d'accoucher après avoir fait un déni de grossesse. Le corps du nouveau-né a été retrouvé dans un sac poubelle. Ses enfants, âgés de 3 à 16 ans, ont été confiés à l'aide sociale à l'enfance. Canal Plus et Lagardère apportent leur soutien à Xenia Fedorova et dénoncent une atteinte à la liberté d'expression. La chroniqueuse de CNews, ancienne patronne de la chaîne RT France, est visée par un arrêté d'expulsion, lui reproche d'être un relais de la propagande russe. Et puis, un nouveau logo pour les Bleus. Au lendemain de la présentation de Zinedine Zidane en tant que sélectionneur, la Fédération française de football dévoile sa nouvelle identité visuelle. Un coq redessiné de couleur or est désormais accompagné d'une inscription France qui fait son apparition sous l'écusson. Voilà pour l'info. Excellente fin de journée à tous.
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0: 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Salut à tous, bienvenue dans votre chronique cinéma. C'est déjà le dernier mercredi du mois de juillet. Et oui, et tonton Yves et moi, on va essayer de vous commenter les films qui sortent cette semaine. Il n'y en aura qu'un dans cette chronique. Salut Yves.
1: Salut Patoche, bonjour tout le monde. Mais un gros, je crois.
0: Un gros, en tout cas un Marvel. Voilà, ça faisait longtemps. C'est une suite, hein, Spider-Man. Alors, c'est dans la dernière série des Spider-Man avec le même personnage. Et c'est Brand New Day, Spider-Man. Brand New Day, un grand nouveau jour. Réalisé par Destin Daniel Cretton, Cretton certainement, plutôt, avec Tom Holland, Zendaya et Sadie Sink. Le petit résumé, je t'écoute.
2: 4 ans se sont écoulés. Peter, désormais adulte, vit seul, s'est volontairement effacé de la vie et des souvenirs de ses proches. Mais le sentiment d'avoir été oublié par ses amis qui avancent désormais sans lui provoque un changement chez Peter qu'il n'est peut-être pas en mesure de contrôler. Et pourtant, c'est cette mutation qui pourrait être sa seule chance de s'opposer à un adversaire terrifiant, capable d'agir sans jamais être repéré et prêt à s'attaquer à la ville et à tous les proches de Spider-Man. Car si le monde ne se souvient plus de Peter Parker, lui ne l'a pas oublié.
0: Tu dis Peter, moi c'est Peter Parker, voilà. J'ai toujours dit Peter Parker. Est-ce qu'on a oublié Peter Parker et l'homme araignée? Ça m'étonnerait, autrement ils n'auraient pas fait une suite. En tout cas, on écoute la bande-annonce.
3: Qu'est-ce qui m'arrive?
4: Je t'ai manqué, Spider-Man?
3: Je suis plus moi-même. J'arrive plus du tout à me contrôler. Je sais pas ce que c'est, mais je dois régler ça au plus vite.
5: Dernier semestre à la fac!
6: Ted, tu crois qu'il y a des gens qui regardent ça?
7: Il y a peut-être quelqu'un.
6: Ouais, bah au revoir quelqu'un!
3: C'est quoi? Docteur Banner, vous avez trouvé le moyen de contrôler un ADN qui a muté?
8: Si je n'ai pas ça au poignet, fuyez!
3: On pourrait virer ce qui est mauvais et garder ce qui est bon.
9: Comment vous déciderez ce qui est bon ou mauvais dans la nature?
3: Désolé.
9: Vous n'êtes pas l'un de mes étudiants, hein?
10: Nous sommes confrontés à une menace qui nous dépasse. Une menace qu'on ne peut même pas voir. Vous êtes le seul à être immunisé. Et aussi le seul à pouvoir la détecter.
3: Qu'est-ce qu'ils peuvent bien chercher?
11: Wow, je vois que t'es tombé sur mon tableau. T'inquiète, je suis pas un gars chelou.
6: Un peu quand même. Je m'appelle MJ.
3: Vous vous connaissez tous les deux?
12: Alors, Spider-Man, ça va? Tu t'es débarrassé du monstre qui est en toi?
13: À ta place, j'irai voir comment va MJ.
3: Tu t'en sortiras pas comme ça.
14: Lui, par contre, il pourrait.
3: Je savais pas que tu pouvais devenir aussi grand. Désolé, t'es en danger. Viens, fais-moi confiance.
6: D'accord.
15: Tout ça, ça peut devenir très effrayant.
16: C'est qui, celle-là?
6: Et vous, vous êtes qui?
3: Allez, Franck, sois sympa. J'ai nulle part où aller.
15: Les gens qui t'aiment.
6: Vous comptez le laisser y aller tout seul?
15: Ils t'aiment pour ce que tu es.
17: Si t'as prévu de faire quelque chose, c'est maintenant!
15: Ne l'oublie jamais. Même si un jour tu deviens très puissant.
3: Tu me manques, mais... Les gars, donnez-moi 10 secondes. Vous permettez? J'ai plus ma forme de lycéen. Oh! Vous faites du stretching? Vous aimez vous étirer?
18: Oh, ça fait un bien fou!
3: Vous êtes prêts?
0: Spider-Man, Brand New Day. C'est dans toutes vos salles à partir de ce mercredi 29 juillet. Bon, alors pour ceux qui ont raté l'épisode précédent où avec le Docteur Strange, Spider-Man, enfin Peter Parker voulait que tout le monde sache qui il était, etc. Et ben ça s'est très mal passé, donc il est revenu en arrière, il a effacé les souvenirs de toute la planète. Donc, du coup, voilà, c'est fait. Donc, du coup, il est complètement anonyme et il a plus de copains, plus de copines. Les méchants ne savent même pas trop s'il existe ou pas. Et donc, c'est un peu une remise à zéro. Et là, il essaye quand même de renouer avec ses anciennes relations. On sait jamais, il était amoureux quand même. Hein.
1: Ouais.
0: Là, ça lui plaît pas trop de voir son ex avec un autre. Voilà, donc il y a ce challenge-là, en tout cas, dans sa vie d'homme. Et puis là, il y a les méchants aussi. Alors, j'ai pas tout compris qui était ce fameux méchant là qui est invisible, qui pétrifie tout le monde. On a vu Hulk à un moment donné. Mmh. On a vu le scorpion. Voilà, bon, ça c'est de la broutille. Et puis, le scorpion, je parle. Et puis, on a vu aussi le Punisher qui va l'aider apparemment dans sa quête. Bon. Moi, j'adore Spider-Man. J'ai pas forcément vu tous les épisodes parce qu'à un moment donné, il y en a trop. Mais bon, c'est toujours très attachant et toujours bien fait. Et puis là, le fait qu'il mute, voilà, il va avoir des changements dans son corps et voilà, peut-être que
1: ce
0: il va
1: n'est
0: y avoir
1: pas
0: des
1: sale.
0: Ce n'est pas sale. Bon, allez, moi, j'irai certainement.
1: Bon, alors Peter Parker, pour te faire plaisir, subit pour moi le multivers justement par rapport à l'épisode précédent avec le Docteur Strange. Et il y a plein de nouveaux méchants. Et j'ai envie de dire, Tom Holland est charmant et perdu, Zendaya est mignonne et décorative. Et j'ai envie de dire, maintenant, les films de super-héros, faut que ça redevienne des films de niche pour les amateurs comme toi qui s'y connaissent. Parce que moi, maintenant, je suis complètement paumé. J'ai lâché 2-3 films, ce qui fait que maintenant, et il y a les séries et compagnie. Il faudrait que, là, ça fait 20 ans que ça existe, le Marvel, le MCU, et pareil chez DC Comics. On a peut-être envie de tourner un peu la page et de laisser ça à des vrais fans qui vont faire des bons films où ils vont comprendre les films. Parce que là, je commence à être complètement perdu et je pense qu'il y en a beaucoup qui ont laissé tomber.
0: Certainement, mais vu les budgets qu'il y a, on peut pas faire ça pour une niche. Hein, tu vois, il faut quand même qu'il y ait du monde et des moyens sur l'écran.
1: Le problème, justement, c'est que le retour investissement sur tous ces super-héros commence à être vraiment mais fracassé. Ils sont tous en train de faire des bides.
0: Moi, c'est pour ça que Spider-Man va rester dans les top 10 parce que forcément, c'est un héros que les gens aiment.
1: Oui.
0: Alors après, effectivement, il y a dans le MCU, comme tu dis, le Marvel Universe, il y a quand même un paquet de super-héros qui n'ont pas eu leur film.
1: Oui.
0: Il y a de la réserve. Hein.
1: Oui.
0: Donc, si on veut en sortir un, je te donne raison, il faut choisir le bon.
1: C'est ça.
0: Pour pas lasser le public et pour qu'il y ait quelque chose de nouveau à apporter.
1: Et voilà. Il y a eu des tentatives sur certains personnages à introduire des nouveaux et ça a fait des flops monumentaux parce que les gens restent sur Iron Man, sur Hulk, sur Spider-Man, justement, sur des valeurs sûres.
0: Ouais, mais tu vois, Daredevil qui avait un beau succès en BD, n'a pas spécialement marché au cinéma.
1: Oui.
0: Bon, allez.
1: Pour les spécialistes, pour ceux qui ont envie de passer du gros moment bien à l'américaine,
0: Et puis ceux qui ont suivi cette série-là, en tout cas.
1: Bien sûr.
0: Il est assez attachant en plus ce Peter Parker-là.
1: Oui, parce qu'il a tout le côté mélancolique. Oui. Lui, il a les souvenirs et les autres non. Donc,
0: non,
1: c'est
0: mais je parle des deux autres Spider-Man qu'il y a eu avant lui,
1: oui.
0: Qui était un peu différent et qui était moins drôle que lui, je trouve, tout simplement.
1: Oui.
0: Voilà, donc celui-là, je l'aime bien, donc je pense que j'irai voir celui-ci. En tout cas, merci Yves.
1: Merci Patoche, au revoir tout le monde.

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1: Du samedi 18 juillet au lundi 3 août, l'association Sartelaine vous propose un atelier laine à l'abbaye de Tuffet. Le dimanche 2 août, rendez-vous à 14h sur le parking des étangs du Gohan à Bouloir pour un rallye nature pédestre à la poursuite de la tortue, le trésor de Gohan. Parcours d'environ 2,5 km, nombre de places limitées. Inscription auprès de la Société d'études et de protection de l'environnement nord et est de la Sarthe. Inscription recommandée, gratuit pour les adhérents. Prévoir de bonnes chaussures et des vêtements adaptés en fonction de la météo. Le club Génération Mouvement de Bouloir organise un bal avec l'orchestre de Bruno Leblanc le dimanche 26 juillet à partir de 14h à la salle polyvalente de Bouloir. Renseignements et réservations auprès de l'association Génération Mouvement à Bouloir. 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
2: Prix d'un appel local gratuit depuis une box.
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1: Go on, nous dit le colonel. Salut à tous et bienvenue dans le super son des 60s, le meilleur de la plus belle des décennies, vachement en vinyle et presque en direct avec au programme ce jour une émission spéciale dans laquelle on va retrouver Nancy Sinatra, Bill Plummer, The Monkees, Les Doors, Quincy Jones. Quel rapport entre tout cela? Eh bien, mais Carole Kaye, bien entendu. Qui ça? Carole Kaye, vous ne connaissez pas Carole Kaye, K-Roll, Kaye, puisqu'elle est américaine, rassurez-vous, il n'y a pas grand monde qui la connaît. Cette femme qui fut guitariste, bassiste, qui est d'ailleurs toujours bassiste, seule femme dans les studios dans les années 60-70, elle apparaît sur plus de 10 000 enregistrements. Plus de 250 pages lui sont consacrées sur le site Discogs, une carrière qui s'étale sur plusieurs décennies, depuis 1958 jusqu'aux années 2000-2010 à peu près. Elle enseigne toujours d'ailleurs, puisque c'est aussi une passion à côté. Elle ne joue, elle ne fait pas que jouer, elle partage aussi. Et voilà. Et donc la dame est née en 1935 et le premier morceau sur lequel elle apparaît date de 1958. Elle n'est alors que guitariste, puisque ensuite elle va choisir la basse. Et ce morceau, bien ma foi, c'est pas n'importe quoi.

Ah oui, sur ce morceau absolument mythique, la guitare est assurée par Carole Kay. Alors, qui est-elle, cette dame née Carole Smith dans l'état de Washington? Elle a grandi dans une famille de musicos. Papa est même tromboniste de jazz, mais bon, la violence mine un petit peu la famille. Au début, elle s'intéresse pas trop à la musique. Et puis, à l'âge de 10 ans, elle prend des cours avec sa maman avant que la famille ne déménage du côté de Los Angeles. Là, elle va prendre des cours de guitare de manière beaucoup plus sérieuse avec un excellent professeur, Horace Hatchett, qui a 40 ans. Elle en a 15, vous voyez où je veux en venir. À 16 ans, elle va mettre au monde son premier enfant. À 18 ans, elle a changé de compagnon. Elle se marie avec Earl Kay, mais celui-ci est alcoolique et le divorce intervient rapidement. Entre-temps, elle aura mis au monde un deuxième enfant. Et puis du coup, ça fait des bouches à nourrir, comme elle le dit elle-même, et elle va commencer à bosser comme professionnelle, professionnelle de jazz, guitariste, dans un groupe qui s'appelle The Wrecking Crew à Los Angeles. C'est la seule femme du groupe, et puis elle se dit que guitariste de jazz, c'est bien, mais pour avoir à ce que ça paye un petit peu mieux. Et c'est là que le studio l'attire, devenir musicienne de studio. Et comme souvent dans les années 60, il y a de belles rencontres, et c'est Phil Spector qui va la reconnaître, voir immédiatement l'immensité de son talent, et va l'imposer dans pas mal de ses productions, au début comme guitariste et ensuite bien entendu comme bassiste. À partir de 1963, on va la retrouver là dans un morceau de Quincy Jones, I Got You, I Feel Good.

0: sur la ligne de basse. La basse, c'est donc son instrument. Elle le décide au début des années 60. Et là, encore un petit coup de chance. Il y a des enregistrements chez Capitol Records. Le bassiste qui était prévu ne vient pas. Et on l'appelle en catastrophe. Et comme elle le dit elle-même, c'était bien pratique, pas très loin de chez moi. J'avais juste ma basse à transporter, alors qu'avant, j'avais toujours 3 ou 4 guitares suivant le morceau qu'il y avait à jouer. Et puis, ce qu'on me demandait à la basse, c'était souvent plus simple que ce que je jouais avant comme musicienne de jazz avec ma guitare. Et puis au fur et à mesure des enregistrements, je découvre que les gens commencent à s'intéresser à mon jeu, les directeurs musicaux, les musiciens, les producteurs. Ça ne s'est jamais arrêté. J'ai même enregistré pour la Motown. Bah oui, sauf que la Motown, c'est à Chicago, c'est à l'autre bout du pays. Et comme Berry Gordy n'avait pas l'intention de m'offrir un billet d'avion, du coup, les bandes voyageaient par la poste. Bah voilà, pourquoi pas. Et d'ailleurs, bah tiens, on va la retrouver là encore, ligne de basse pour les Supremes, You Can't Hurry Love.
1: On y aura un différent et puis c'est tout.

Et puis c'est toujours un plaisir d'entendre la délicieuse Diana Ross. C'est à ce moment-là d'ailleurs qu'elle va copieusement s'engueuler avec son papa. Elle enregistre avec les Temptations, les Four Tops, les OGs, Ray Charles s'il vous plaît. Et son père lui dit non mais c'est pas possible, tu vas quand même pas travailler avec des noirs. Eh bien si, oui, elle n'a pas du tout cette mentalité-là. K-Roll est rapidement, elle est très demandée, elle va bosser avec tous ceux et toutes celles qu'on va entendre dans cette émission. Et puis j'en rajoute quelques-uns, les Wright House Brothers, Sam Cooke, et bah oui, dans la reprise de Summertime, c'est elle qu'on entend à la basse, Herb Alpert, les Mothers of Invention, s'il vous plaît, vous la retrouverez sur l'album Freak Out, Frank Sinatra, The World We Knew, Neil Young, Joe Cocker, quand on écoute With a Little Help from My Friends, cette reprise des Beatles, c'est elle qui joue de la basse, Bobby Womack, Gigi Cale sur son excellent album Shades, datant de 1981, Sonny and Cher, Barbara Streisand, j'arrête là tellement il y en a. Et puis les producteurs, bien entendu, Phil Spector, dont on a déjà parlé, Robert Blackwell, qui l'a découvert aussi un petit peu, Elmer Bernstein, s'il vous plaît, Terry Melcher, j'écorche son nom, toute la fine fleur de l'époque, elle a travaillé avec eux, et puis bien entendu, avec les plus grands, avec ceux qui sont apparus même avant elle, Ike et Tina Turner, River Deep, Mountain High.

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1: Ouais, tiens, on va parler un petit peu de technique. Je vais faire mon malin, moi qui ne suis pas musicien. Elle jouait sur Ibanez SRX 700 Fender Precision Gibson Reaper Fender Jazz, entre autres, et puis ses amplis Fender Bassman et Marshall. Et surtout, elle joue avec un plectre. Alors, un plectre, c'est une sorte de petit médiateur. La basse, normalement, se jouant avec les doigts. Voilà, elle obtient ce son si particulier et qui fait que sa popularité grandit à la fin des années 60. Elle est admirée par les plus grands. Quincy Jones déclare à propos d'elle, Carole Kaye est la meilleure bassiste que j'ai jamais entendue. Elle était si formidable qu'elle laissait les hommes dans la poussière de leur jeu. Et puis Paul McCartney, quand j'ai entendu le jeu de basse de Carole Kaye sur l'album Pet Sounds des Beach Boys, c'est pas n'importe quoi quand même, je m'en suis inspiré pour Sir John Pepper. Et puis Dr. Jones, Carole Kaye était non seulement ravissante, mais elle déchirait grave avec sa basse. Kick-ass bass player, comme il l'a dit lui-même. Ah bah tiens, les Beach Boys, justement, Don't Talk, Put Your Head on My Shoulder.

Ouais, en 2020, le magazine Rolling Stone avait fait un classement des meilleurs bassistes de l'histoire de la musique. Eh bien, il se trouve que Carole Kaye apparaît en 5e position devant Stanley Clark, s'il vous plaît. Pas facile aussi d'être une femme dans un milieu masculin et particulièrement machiste, puisque c'était les années 60. Mais comme elle le dit elle-même, une note n'a pas de sexe. Ce qui compte, c'est qu'elle soit bien jouée. Oui. Toutefois, un des musiciens qui l'a côtoyé dans ce groupe de jazz dans lequel elle était dans les années 50, le Waking Crew, lui déclarait en 2008, si le harcèlement sexuel avait été légalement reconnu à l'époque, elle serait millionnaire après tout ce qu'on lui a fait subir. Alors, il paraît qu'il en riait un petit peu. Est-ce que c'était sérieux ou pas? En tout cas, elle savait se défendre, Carole Kaye. Je me sentais l'égale des hommes. Et il pensait la même chose. Parfois, il me taquinait. Il me disait, tu joues pas mal pour une fille quand même. Je leur répondais, tu joues bien pour un mec. Les hommes veulent toujours croire que la basse est à eux à cause de son caractère sexuel. Eh bien, si tu entends quelqu'un qui joue avec ses couilles, c'est moi. Voilà, c'est dit. Elle est Nancy Sinatra, tiens, These Boats Are Meant For Walking, avec une thématique qui, à mon avis, aurait bien plu à Carole Kaye.

Et tout le morceau repose ainsi sur la ligne de basse de Carole Kay. La dame va donc parcourir 6 décennies de musique depuis la fin des années 50. Elle va mettre un petit frein quand même dans les années 70 à cause d'un problème d'arthrite. Mais elle jouait encore, tiens, en 2008 pour un album de Frank Black. Et puis en 97 aussi, on l'a vu sur l'album The Wilsons, enregistré par la fille de Brian Wilson des Beach Boys. Entre-temps, elle aura eu un troisième mari. Elle s'est convertie au judaïsme et elle a publié 2 disques en 1970, How to Play the Electric Bass et puis Electric Bass Line Number 1, avec un petit livret, voilà, pour apprendre aux autres sa passion de cet instrument. Tiens, on va la retrouver encore, sa basse, dans cette reprise des Beatles, A Day in the Life de Gabor Tsabo.

0: Ouais, et puis la reprise est pas mal du tout. Alors c'est vrai qu'on a dit qu'elle avait travaillé avec des chanteurs, des musiciens en solo ou en groupe, des producteurs. J'en ai oublié certains. D'ailleurs, tiens, Stevie Wonder et le groupe Love, elle a travaillé aussi avec eux. Mais on l'entend aussi au cinéma, dans des bandes musicales. Bah oui, les évadés de la planète des singes. C'est elle qui tient la basse. MASH, The Streets of San Francisco. Elle est là. Bullitt, mais oui, avec l'excellent Steve McQueen, c'est encore elle. Elle a travaillé avec Michel Legrand, s'il vous plaît, sur l'affaire Thomas Crown. C'est quand même pas n'importe quoi. Vous la retrouverez aussi dans Vanilla Sky, un film avec Tom Cruise. Au total, plus de 200 films. Elle a travaillé aussi sur des génériques de téléfilms. Kojak, mais oui, ce commissaire chauve avec sa sucette dans sa bouche. Hawaï, Police d'État, La Famille Adams, Mannix, Wonder Woman, c'est elle qui tient la basse. Et puis, bien entendu, ce thème que tout le monde connaît, composé par l'immense Lalo Schifrin.
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Et tout le monde aura reconnu, bien entendu, le thème de Mission Impossible. Je vais vous proposer deux petits morceaux enchaînés. Tiens, pourquoi pas Bill Plummer and the Cosmic Brotherhood avec ce grand classique The Look of Love. Et puis Light My Fire des Doors. Et bah oui, on sait que les Doors évoluaient sans basse lorsqu'ils jouaient en public. Mais lorsqu'ils passent en studio, et bah c'est différent. Ils ont une bassiste et la bassiste, c'est Carole Kaye.

Ah oui, ça se pose là, Carole Kay à la basse sur ce morceau. Qu'est-elle devenue la dame aujourd'hui? Eh bien, elle a quitté Los Angeles. Bah, on sait, beaucoup trop pollué et trop dangereux. J'habite à Rosamond, une petite commune sans aucun intérêt. On y trouve du sable et des barbelés. Il y a rien, mais personne ne m'emmerde. À mon âge, 87 ans, lorsqu'elle parlait à l'époque, c'est un avantage. Bah oui, elle donne toujours des cours particuliers par Skype, si ça vous intéresse. Et puis, si ça nous intéresse, on peut continuer avec elle aussi. Et The Monkees, I'm a believer.

Ouais, le super son, c'est presque fini. On va donc se quitter tout en basse avec une dernière collaboration qu'a pu effectuer la dame. Deux petits gars de New York, pas trop mauvais chanteurs et musiciens, Paul Simon et Art Garfunkel, I Am A Rock. Bah oui, elle joue aussi dessus. Je vous conseille d'aller voir le site de Carole Kay sur lequel vous trouverez tous les renseignements et puis pas mal de photos, l'histoire de sa vie aussi en détail, même si je trouve le site un petit peu daté, pas forcément facile d'accès. Allez, en attendant de nous retrouver, portez-vous bien et surtout faites gaffe au rock'n'roll.

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0: et maintenant de la chanson de Daube. 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

0: Marissa Mae e The Scorpions.
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2: Si vous venez à Paris, n'oubliez pas de monter au-dessus de la place Pigalle, là-bas vers Avès. Faut venir vers 6h30 du matin. C'est là où vous aurez des chances de me trouver. Après le troisième réverbère entre deux poubelles, si vous voyez un tas écrasé dans sa pisse, en général c'est moi. Vous êtes presque arrivé. Je vous tendrai le doigt et à 15 mètres, vous y êtes dans le bar tabac de la rue des Martyrs.

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1100 choristes ce soir.